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0: partiellement nuageux ce soir avec 30 % de probabilité d'averse, des nappes de brouillard qui se forment dans le courant de la nuit prochaine avec un minimum de 14. Demain jeudi, généralement nuageux, 30 % de probabilité d'averse tard en après-midi avec des nappes de brouillard qui se dissipent le matin, maximum de 25 et un humidex de 31.
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0: Partiellement nuageux ce soir avec 30 % de probabilité d'averse, des nappes de brouillard qui se forment dans le courant de la nuit prochaine avec un minimum de 14. Demain jeudi, généralement nuageux, 30 % de probabilité d'averse tard en après-midi avec des nappes de brouillard qui se dissipent le matin, maximum de 25 et un humidex de 31.
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0: Aujourd'hui, jeudi, généralement nuageux. 30 % de probabilité d'averse à 4 heures en après-midi avec des nappes de brouillard qui se dissipent le matin. Maximum de 25 et un humidex de 31. Nuageux pour ce soir et la nuit prochaine, minimum 15. Et vendredi, nuageux avec un maximum de 23.
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0: Aujourd'hui, jeudi, généralement nuageux. 30 % de probabilité d'averse tard en après-midi avec des nappes de brouillard qui se dissipent le matin. Maximum de 25 et un humidex de 31. Nuageux pour ce soir et la nuit prochaine, minimum 15. Et vendredi, nuageux avec un maximum de 23.
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0: Aujourd'hui, jeudi, généralement nuageux. 30 % de probabilité d'averse tard en après-midi avec des nappes de brouillard qui se dissipent le matin. Maximum de 25 et un humidex de 31. Nuageux pour ce soir et la nuit prochaine, minimum 15. Et vendredi, nuageux avec un maximum de 23.
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0: Aujourd'hui, jeudi, généralement nuageux. 30 % de probabilité d'averse tard en après-midi avec des nappes de brouillard qui se dissipent le matin. Maximum de 25 et un humidex de 31. Nuageux pour ce soir et la nuit prochaine, minimum 15. Et vendredi, nuageux avec un maximum de 23.
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0: Aujourd'hui, jeudi, généralement nuageux. 30 % de probabilité d'averse tard en après-midi avec des nappes de brouillard qui se dissipent le matin. Maximum de 25 et un humidex de 31. Nuageux pour ce soir et la nuit prochaine, minimum 15. Et vendredi, nuageux avec un maximum de 23.
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1: Aujourd'hui, jeudi, généralement nuageux. 30 % de probabilité d'averse tard en après-midi avec des nappes de brouillard qui se dissipent le matin. Maximum de 25 et un humidex de 31. Nuageux pour ce soir et la nuit prochaine, minimum 15. Et vendredi, nuageux avec un maximum de 23.
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1: Dans la Ligue de baseball intermédiaire de la vallée de la Miramichi, les Aigles de Tracadie se sont avoués vaincus hier soir à Newcastle face aux Cardinals par la marque de 3-2. Le lanceur gagnant a été Chris McKay, qui a lancé un match complet de 7 manches et il n'a accordé que 2 points sur 6 coups sûrs et 1 but sur balle. Le lanceur perdant a été Jérémy Robichaud, qui a maintenant une fiche d'une victoire et 3 défaites. Au bâton, le meilleur frappeur des Aigles a été Mathieu Robichaud, qui a frappé un circuit solo en 3 présences. Les Aigles ont maintenant une fiche de 4 victoires et 13 revers depuis le début de la saison régulière et occupent le 4e rang de la Ligue. L'équipe de Tracadie jouera son dernier match de la campagne mardi soir prochain à Chatham face aux Tigers. Le premier lancer sera effectué à 19h30. Au soccer senior, les matchs éliminatoires de la Ligue de soccer senior de la Côte-Nord se poursuivront dimanche prochain. Dans les rencontres de demi-finale, il s'agit de duels aller-retour au meilleur début marqué. Dans la première demi-finale, l'équipe service financier Tracy Grant Chaleur a signé une victoire de 1-0 dans le premier match face au FC Edmundston au terrain synthétique de l'école Cité des Jeunes d'Edmundston dimanche dernier. La deuxième rencontre entre ces deux équipes aura lieu au terrain synthétique de Petit Rocher ce dimanche 2 août à 16h. Dans l'autre demi-finale, le FC Péninsule s'est incliné face au Restigouche United 4-1 la fin de semaine dernière. Le retour de ces deux équipes aura lieu ce dimanche à 18h. Au volleyball, certaines joueuses et certains joueurs au sein de l'équipe Nouveau-Brunswick ont reçu une recommandation spéciale à la Coupe Canada. C'est le cas, entre autres, d'Anthony Desforges, athlète de la région Chaleur, qui a reçu le prix Maple. Il fait partie de l'équipe verte M17 du Nouveau-Brunswick. Également au volleyball, il y aura un camp de développement pour le club de volleyball Les Rebelles les 8 et 9 août prochains au pavillon sportif Armand Caron de l'Université de Moncton, campus de Chipagan. Que vous souhaitez apprendre les bases ou perfectionner votre jeu, venez profiter de 2 journées consacrées au volleyball, au développement et au plaisir. Il y aura 2 groupes offerts, soit les débutants, seulement de 9h à midi, pour apprendre les bases, développer ses habiletés et gagner en confiance. L'autre catégorie sera pour les joueuses et joueurs avancés et les sessions seront offertes de 13h à 17h pour perfectionner son jeu, relever de nouveaux défis et passer au niveau supérieur. Le coût d'inscription est de 200$ par personne. Les places sont limitées. Réservez votre place dès maintenant afin de ne pas manquer cette occasion de progresser et de vivre 2 belles journées de volleyball avec les Rebelles. Inscription et paiement par virement Interac à l'adresse leclubleslesrebelles@gmail.com. Au tennis, la 5e édition du tournoi Chaleur Open, commandité par le Port de Belle-Dune, va avoir lieu pendant la fin de semaine du 21 août prochain à Petit Rocher. Il y aura 5 catégories et vous pourrez vous inscrire à un maximum de 2 catégories. Il y aura le simple féminin et masculin, le double féminin et masculin et le double mixte. Ce tournoi est organisé par Tennis Nouveau-Brunswick en collaboration avec Tennis Canada et le club Tennis Chaleur. 5 000$ seront en jeu. Pour de plus amples informations, contactez Mario Boudreau au 506-545-5463. Au hockey junior, A, les Tigres de Carleton organiseront un camp d'été de 3 jours au Centre civique de Carleton les 24, 25 et 26 août prochains. Ce camp est offert aux joueurs de niveau M7, M9, M11 et M13. L'accent sera placé sur les habiletés individuelles telles que le patinage, les tirs, le maniement de la rondelle, ainsi que des jeux en espace restreint. Il y aura 4 séances sur glace d'une durée d'une heure chacune. Le coût d'inscription est de 125$, taxes incluses. Pour plus d'informations, contactez Charles Leblanc à charles.leblanc11@hotmail.com. 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
4: Il est exactement 6h aujourd'hui. Nous sommes le jeudi 30 juillet. Je vous souhaite le bonjour, la bienvenue à l'émission. Un peu moins de brouillard par endroit ce matin. En tout cas, il y a du brouillard, mais peut-être un moins dense, moins épais là, que les derniers jours. Aujourd'hui, à l'émission, on va bien sûr vous offrir nos différents jeux du restaurant Flaméo à 7h10. On aura 3 questions à vous proposer. À 8h10, attends une seconde. Et je vais recevoir Mylène Doucette qui de Tourisme nouveau Tourisme Chaleur qui va venir nous parler de la fête du Nouveau-Brunswick. Il y a beaucoup d'activités. Alors, elle sera avec nous en entrevue à 7h40. Sans oublier, bien sûr, nos nouvelles, nos potins, toutes les petites choses comme ça. On aura des concours également à vous proposer d'ici 9h. Je vous souhaite de passer une excellente journée.
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Indochine sur les ondes de la Superstation, 6h05. Météo maintenant, ben c'est un ciel qui est plutôt nuageux aujourd'hui. Il y a 60% de probabilité d'averse tard ce matin et au cours de l'après-midi. Brouillard par endroits qui va se dissiper au cours de la matinée. On prévoit un maximum de 21 degrés. Humidex à 27. Pas 37, 27. Ce soir et la nuit prochaine, généralement nuageux. 30% de probabilité d'averse au cours de la nuit. Encore du brouillard par endroit, minimum 14. Et demain, vendredi, nuageux. 60% de probabilité d'averse, maximum 22 degrés, humidex à 25. On a présentement dans la péninsule acadienne, à l'intérieur des terres, c'est 18 degrés. Le long de la côte, on a du côté de Miramichi, de Miscou plutôt, 14. À Bacaraquette, on a 17. Miramichi, 18. Et c'est 17 régions chaleur. Et du côté du Restigouche, voici Kingdom Street.

Tout va bien avec Mélissa, oui, mais... J'espère que tout va bien pour vous en ce jeudi matin. C'est un ciel plutôt nuageux aujourd'hui, tout au cours de la journée. À 7h50, je vais vous donner des détails concernant les activités qui s'en viennent, différents festivals et tout ça. Là. Entre autres, je peux vous mentionner tout de suite là, que c'est aujourd'hui qu'a lieu le concert d'ouverture pour le Festival international de musique baroque de la Mecque. On va vous parler d'activités du côté du motel et camping Colibri. Et on va également vous donner de plus en plus détail concernant la maison Doucette NSI à Bathurst, alors qu'il y a des activités aujourd'hui et au cours des prochains jours, sans oublier la fête du Nouveau-Brunswick, bien sûr, qui sera soulignée de différentes façons là, dans des différentes régions à partir de lundi pour la fête du Nouveau-Brunswick, le 3 août.

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4: Il est 6h20, 17 degrés en moyenne dans le nord-est de la province, à l'exception du Miscou, alors que le mercure indique 14 degrés. On vous invite à la prudence. Encore une fois, ce matin, là, il y a du brouillard par endroits.

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0: 6h30 exactement. Alain de Grasse est de retour de vacances. Il sera avec nous dans quelques instants. Avant, je vous donne les détails météo pour nos secteurs. Aujourd'hui, c'est un ciel nuageux avec 60% de probabilité d'averse tard ce matin et au cours de l'après-midi. Brouillard par endroits qui va se dissiper au cours de la matinée. Brouillard qui est un peu moins épais, moins dense qu'au cours des derniers jours. On vous invite quand même à la prudence sur les routes. Maximum prévu aujourd'hui 21 degrés. Humidex à 27. Ce soir et la nuit prochaine, généralement nuageux. 30% de probabilité d'averse la nuit prochaine avec un minimum de 14. Demain, vendredi, nuageux. 60% de probabilité d'averse, maximum 22. Humidex 25. Pour la fin de semaine, qu'est-ce que on nous prévoit? Ben, samedi et dimanche, pour les deux journées, alternance de soleil et de nuages, 26 degrés comme maximum samedi, 27 dimanche, mais lundi, ce sera des nuages avec des averses et un maximum de 22 degrés. On a toujours 17 en moyenne dans le nord-est de la province, à l'exception de Miscou, 14 degrés.
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2: Dans la Ligue de baseball intermédiaire de la vallée de la Miramichi, les Aigles de Tracadie se sont avoués vaincus hier soir à Newcastle face aux Cardinals par la marque de 3-2. Le lanceur gagnant a été Chris McKay, qui a lancé un match complet de 7 manches et il n'a accordé que 2 points sur 6 coups sûrs et 1 but sur balle. Le lanceur perdant a été Jérémy Robichaud, qui a maintenant une fiche d'une victoire et 3 défaites. Au bâton, le meilleur frappeur des Aigles a été Mathieu Robichaud, qui a frappé un circuit solo en 3 présences. Les Aigles ont maintenant une fiche de 4 victoires et 13 revers depuis le début de la saison régulière et occupent le 4e rang de la Ligue. L'équipe de Tracadie jouera son dernier match de la campagne mardi soir prochain à Chatham face aux Tigers. Le premier lancer sera effectué à 19h30. Au soccer senior, les matchs éliminatoires de la Ligue de soccer senior de la Côte-Nord se poursuivront dimanche prochain. Dans les rencontres de demi-finale, il s'agit de duels aller-retour au meilleur début marqué. Dans la première demi-finale, l'équipe service financier Tracy Grant Chaleur a signé une victoire de 1-0 dans le premier match face au FC Edmundston au terrain synthétique de l'école Cité des Jeunes d'Edmundston dimanche dernier. La deuxième rencontre entre ces deux équipes aura lieu au terrain synthétique de Petit Rocher ce dimanche 2 août à 16h. Dans l'autre demi-finale, le FC Péninsule s'est incliné face au Restigouche United 4-1 la fin de semaine dernière. Le retour de ces deux équipes aura lieu ce dimanche à 18h. Au volleyball, certaines joueuses et certains joueurs au sein de l'équipe Nouveau-Brunswick ont reçu une recommandation spéciale à la Coupe Canada. C'est le cas, entre autres, d'Anthony Desforges, athlète de la région Chaleur, qui a reçu le prix Maple. Il fait partie de l'équipe verte M17 du Nouveau-Brunswick. Également au volleyball, il y aura un camp de développement pour le club de volleyball Les Rebelles les 8 et 9 août prochains au pavillon sportif Armand Caron de l'Université de Moncton, campus de Chipagan. Que vous souhaitez apprendre les bases ou perfectionner votre jeu, venez profiter de 2 journées consacrées au volleyball, au développement et au plaisir. Il y aura 2 groupes offerts, soit les débutants, seulement de 9h à midi, pour apprendre les bases, développer ses habiletés et gagner en confiance. L'autre catégorie sera pour les joueuses et joueurs avancés et les sessions seront offertes de 13h à 17h pour perfectionner son jeu, relever de nouveaux défis et passer au niveau supérieur. Le coût d'inscription est de 200$ par personne. Les places sont limitées. Réservez votre place dès maintenant afin de ne pas manquer cette occasion de progresser et de vivre 2 belles journées de volleyball avec les Rebelles. Inscription et paiement par virement Interact à l'adresse leclubleslerebelles@gmail.com. Au tennis, la 5e édition du tournoi Chaleur Open, commandité par le Port de Belle-Dune, va avoir lieu pendant la fin de semaine du 21 août prochain à Petit Rocher. Il y aura 5 catégories et vous pourrez vous inscrire à un maximum de 2 catégories. Il y aura le simple féminin et masculin, le double féminin et masculin et le double mixte. Ce tournoi est organisé par Tennis Nouveau-Brunswick en collaboration avec Tennis Canada et le club Tennis Chaleur. 5 000$ seront en jeu. Pour de plus amples informations, contactez Mario Boudreau au 506-545-5463. Au hockey junior, A, les Tigres de Carleton organiseront un camp d'été de 3 jours au Centre civique de Carleton les 24, 25 et 26 août prochains. Ce camp est offert aux joueurs de niveau M7, M9, M11 et M13. L'accent sera placé sur les habiletés individuelles telles que le patinage, les tirs, le maniement de la rondelle, ainsi que des jeux en espace restreint. Il y aura 4 séances sur glace d'une durée d'une heure chacune. Le coût d'inscription est de 125$, taxes incluses. Pour plus d'informations, contactez Charles Leblanc à charles.leblanc11@hotmail.com. C'est à le sport régional.
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0: Beaucoup de nouvelles ce matin. Tout d'abord, il est question de hockey. La Québécoise Danielle Sauvageau a été nommée directrice générale de l'équipe canadienne féminine de hockey. Le contrat de Sauvageau sera en vigueur jusqu'aux Jeux d'hiver de 2030 qui se dérouleront dans les Alpes françaises. La Montréalaise de 64 ans demeure la directrice générale de la Victoire de Montréal. À part ça, les Sharks de San Jose ont récompensé le joueur étoile Macklin Celebrini en lui accordant 94 millions de dollars sur 5 ans. Son salaire annuel moyen de 18,8 millions en fait d'ailleurs le joueur le mieux rémunéré de l'histoire de la Ligue nationale de hockey. Celebrini, qui est âgé de 20 ans, a inscrit 45 buts et récolté 70 passes en 82 matchs la saison dernière. Ses 115 points ont par ailleurs établi un record d'équipe. Basketball, les Raptors disputeront un match préparatoire à Québec le samedi 3 octobre. Avis aux intérêts. Les Raptors vont affronter alors le Heat de Miami au centre Vidéotron. Baseball, les Blue Jays de Toronto ont défait les Nationals de Washington par la marque de 5-2. Tennis, la Canadienne Leila Annie Fernandez a été détrônée au tournoi de tennis de Washington hier après s'être inclinée 6-2, 7-6 devant la Philippine Alexandra Ayala au deuxième tour du tableau de simple féminin. Et du côté masculin, au deuxième tour à Los Cabos, au Mexique, l'Ontarien Denis Shapovalov a gagné 6-3 et 6-2 face au Mexicain Rodrigo Pacheco Mendez. Le Canadien a dominé 3-0 pour les Bris, 7-0 pour les As, champion en titre du tournoi. Shapovalov aura comme prochain rival Dalibor Zvichina de la Tchéquie. Shapovalov est 68e au monde contre 116e pour son adversaire. Il est 6h37, on parle de showbiz et de Prince après ceci.
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4: 6h46 minutes, chronique showbiz. Il est question tout d'abord du groupe sud-coréen de K-pop BTS qui a annoncé hier qu'il ne soumettrait pas sa candidature au prix Grammy 2027 et ce, en raison de l'introduction de nouvelles catégories par l'association, dont une spécifiquement consacrée à la pop asiatique. Le groupe a estimé que la musique ne devrait pas être jugée en fonction de la langue ou de l'origine géographique. Nous avons décidé de ne pas participer au Grammy Award cette année, c'est ce que les membres ont indiqué. Nous espérons que notre musique est écoutée et appréciée pour ce qu'elle est, plutôt que d'être rangée dans une catégorie en fonction de la région ou encore de la langue. Les mégastars sud-coréennes étaient largement pressenties pour briguer plusieurs des prix les plus prestigieux des prix Grammy, dont celui de l'album de l'année. BTS est le premier groupe sud-coréen à dominer le classement américain des ventes de singles Billboard, une performance accomplie avec Dynamite en 2020, leur premier succès chanté intégralement en anglais. Des nouvelles de Prince, ou du moins de ses grands succès. Alors, plus de 40 ans après la sortie du film culte Purple Rain, l'univers de Prince s'apprête à faire son entrée sur les planches de Broadway et ce sera dès l'an prochain, en 2027. Sorti en 1984, Purple Rain a marqué vraiment l'histoire de la musique et du cinéma. Ce film, inspiré en partie de la vie de Prince, raconte le parcours de The Kid. Il s'agit d'un jeune musicien de Minneapolis confronté à des problèmes familiaux, réalisé avec un budget de seulement 7 millions de dollars. Imaginez-vous, là, le long métrage a rapporté plus de 70 millions de dollars aux États-Unis. Sa bande originale, portée par des titres comme Purple Rain, When Doves Cry, Let's Go Crazy, s'est vendue à plus de 25 millions d'exemplaires. Et en 1985, Prince avait également remporté l'Oscar de la meilleure musique de film. Alors, l'adaptation en comédie musicale va débuter ses avant-premières le 12 mars 2027 et ce sera au Magic Theater de New York, mais la première officielle est prévue.

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2: Il est 6h55 minutes dans 5. Les informations avec Yannick Combes à compter de 7h. Il va nous parler, entre autres, de la municipalité régionale de Tracadie, qui est aux prises avec d'importants travaux routiers. Les automobilistes doivent redoubler de patience. On va le dire, hein, pas seulement dans le secteur de Tracadie, région chaleur aussi. Cérémonie de commémoration de la déportation des Acadiens qui a été soulignée mardi dernier. On va vous parler également d'Ottawa qui investit près de $2 milliards pour remplacer des locomotives. 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
1: Il est 7h, dernière journée du mois de juillet. 31, non, pas la dernière, l'avant-dernière. C'est le 30 juillet aujourd'hui.
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2: Bon jeudi, au microphone, Yannick Holmes, voici vos informations. La municipalité régionale de Tracadie est aux prises avec d'importants travaux routiers et les automobilistes doivent redoubler de patience. Un détour est exigé sur la route 11 suite à la fermeture complète du pont Snowball depuis le 12 novembre dernier. S'ajoutent maintenant des travaux majeurs d'asphaltage sur la voie de contournement. Le député local et ministre des Affaires autochtones, Keith Chiasson, a tenu à exprimer sa pensée face à cette situation problématique.
3: J'ai reçu plusieurs appels et messages des gens qui se demandaient, ben, tu sais, la route 11 ou le bypass semble être en bon état, pourquoi faire des travaux? Mais en réalité, c'est que c'est vraiment une question de gestion des actifs. Ce qu'on pense à une toiture de maison, si on attend la dernière minute pour changer de barre d'eau, ben là, on risque d'avoir des fuites, des infiltrations d'eau. Donc, ça va vouloir dire que c'est des réparations beaucoup plus coûteuses. Puis c'est un petit peu le même principe avec les routes. Le ministère des Transports, eux autres, à tous les 10 ans, ils ont une opportunité de juste remplacer la surface supérieure qui est le pavage. Puis s'ils font ça à ce moment-là, ben là, ils évitent des coûts qui sont beaucoup plus coûteux.
2: Également questionné sur le fait que la route 11 semble être priorisée, le député Chiasson affirme que l'accès à la voie de contournement est un des éléments les plus importants du développement économique de la région, mais qu'il ne faut toutefois pas négliger les routes secondaires.
3: Les routes secondaires sont pas moins importantes, c'est juste que quand tu as une liste de priorités, ben, tu commences souvent avec la première sur la liste, puis après ça, tu descends après l'autre. Là. Donc, on commence avec la route 11. C'est sûr qu'il y a eu plusieurs années où il n'y a pas eu de travaux du tout. Donc, on va commencer avec l'artère principale, puis par la suite, on va commencer à adresser les routes secondaires. Là. Donc, je sais que dans les années à venir, il y a plusieurs chemins qui ont déjà été ciblés pour réparation et de faire à neuf. Là. Donc, on va souhaiter qu'on va en faire plus que moins. Là.
2: Plus d'une centaine de visiteurs et d'employés du village historique acadien de Bertrand ont participé mardi à la cérémonie de commémoration de la déportation qui a lieu chaque année le 28 juillet. Cet événement national souligne la décision prise en 1755 par la couronne britannique d'expulser le peuple acadien. Philippe Basque est historien au village historique acadien.
4: Depuis quelques années, il y a quand même des gens qui viennent juste pour ça. Il y a les visiteurs qui sont sur place, puis nos interprètes y participent. Mais je dirais qu'il y avait peut-être une trentaine ou quarantaine de personnes qui attendaient avec nous le départ, parce qu'à chaque année, on attend les visiteurs qui viennent pour la commémoration au centre d'accueil. Et à partir du centre d'accueil, on va se rendre à pied jusqu'à la chapelle, où est-ce qu'on a des discours des dignitaires. Les visiteurs qui sont sur place également, souvent on a des visiteurs d'ailleurs. Fait que c'est tout ça, ce sujet-là qu'on a touché hier avec la commémoration.
2: La cérémonie a rassemblé des élus locaux et provinciaux, comme la ministre du Tourisme, du Patrimoine et de la Culture, Isabelle Thériault, ainsi que le sénateur René Cormier, pour la lecture du texte commémoratif. Cette commémoration met en lumière la résilience et la survie de la culture acadienne face à l'exil forcé de plus de 10 000 personnes, affirme M. Basque.
4: C'est un moment d'émotion, t'es ému, puis en même temps, t'es fier d'être là, de représenter tes ancêtres qui ont vécu des événements tragiques. C'est de voir que malgré tout ça, les Acadiens sont encore présents. L'Acadie est quand même fort encore aujourd'hui. Fait que c'était émouvant, hein? C'était quand même émotif. Mais t'as un sens de fierté aussi. C'était pas un événement négatif. C'est une commémoration d'un événement qui a été malheureux puis tragique. Mais on en sort grandi. On en sort quand même une fierté d'être un Acadien. Puis de souligner l'événement tragique que nos ancêtres ont vécu.
2: Ottawa investit près de 2 milliards de dollars pour la construction de locomotives qui seront assemblées au Canada et qui viendront remplacer la flotte vieillissante de Via Rail. Le ministre des Transports, Stephen McKinnon, a fait cette annonce à Montréal où une usine d'assemblage et de maintenance sera construite. Interrogé sur les récents problèmes qui ont affecté le service de Via Rail, le ministre a dit s'attendre à des améliorations. Le dirigeant de l'entreprise, Mathieu Paquette, a assuré que ce sera le cas.
5: Les gens doivent pouvoir compter sur un service de train, que l'on soit dans une région éloignée ou que l'on soit le long du corridor très, très achalandé. On a le droit de s'attendre à un service de train fiable, tout en sachant que des choses peuvent arriver.
6: On a eu certains enjeux opérationnels. On travaille fort. On a un plan d'action pour améliorer la situation.
2: Et les chercheurs de la Nouvelle-Écosse n'ont pas encore déterminé la cause du décès d'un grand requin blanc qui s'est récemment échoué près de Pictou. Selon la Marine Animal Response Society, le corps de ce requin mâle de 580 kg a été découvert vendredi sur une plage où les chercheurs ont passé la fin de semaine à pratiquer une autopsie. La docteure Laura Bourque du Réseau canadien pour la santé de la faune précise qu'aucune cause évidente de décès n'a été identifiée et que des analyses complémentaires sont donc nécessaires. Selon les experts, les mesures de conservation ont permis à la population des grands requins blancs de se rétablir après un déclin important dans les années 1970 et 1980. Et voilà, c'est ce qui complète votre bulletin d'information.
1: 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Ben, c'est un ciel nuageux aujourd'hui pour les secteurs du nord-est de la province. On peut retrouver un peu de brouillard par endroit. Brouillard qui va se dissiper cependant au cours de la matinée. Il y a 60% de probabilité d'averse tard ce matin et au cours de l'après-midi. Maximum prévu 21 avec l'humidex à 27. Ce soir et la nuit prochaine, nuageux. 30% de probabilité d'averse au cours de la nuit avec un minimum de 14. Demain, vendredi, nuageux, 60% de probabilité d'averse. 22 degrés comme maximum demain avec l'humidex à 25. On a toujours 17 en moyenne dans le nord-est à l'exception de Miscou, alors que le mercure indique 14 degrés. Il est 7h07.
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Il est 7h13 minutes exactement. Sandra Landry avec vous à l'émission Matin Nord-Est. Je vous souhaite une excellente journée. On vous invite à la prudence sur les routes pour les automobilistes de la région Chaleur. J'aimerais vous informer que les feux de circulation sur la Vanier qui était en panne hier après-midi, vous vous en êtes rendu compte, c'était très très lent. C'est réparé depuis hier soir, là. Alors, ne vous en faites pas. Les feux de circulation sur la Vanier, c'est réparé. Et j'aimerais, concernant les feux de circulation, vous savez qu'il y a des feux de circulation temporaires qui ont été installés à l'intersection de la rue principale et de la rue Acadie à Belle Baie, secteur Beresford, en raison des travaux là qu'on fait pour le remplacement du ponceau du ruisseau haché. Alors, il y a des feux de circulation, comme je vous le mentionnais, à l'intersection des rues de la rue principale et de la rue Acadie. Soyez vigilants parce qu'il y a beaucoup de gens qui arrivent, voient la lumière rouge, ils font un arrêt, un stop, puis ils poursuivent. Non, c'est un feu de circulation. Attendez que la lumière tourne verte. J'imagine le temps que les gens s'habituent. Et la lumière, les feux de circulation du côté de la rue du Parc, là, pour tourner à l'aréna. Mais là, c'est un arrêt qu'il faut faire. Alors, ne... Regardez comme il faut parce que je sais que ça peut être mélangeant. Ça clignote à la rue du Parc là, pour tourner vers l'aréna, vers la plage. Là, on fait un arrêt et on regarde de chaque côté, puis là, on peut poursuivre. Mais pour ce qui est de l'intersection de la rue principale et la rue Acadie, c'est vraiment un feu de circulation. Alors, quand c'est rouge, arrêtez, attendez que ça vire au vert avant de poursuivre de cette façon-là. On risque moins d'accidents, bien entendu. Je sais, faut s'habituer, mais quand même, on veut faire vite, là. Mais on les a installés justement pour que ça facilite la circulation, le trafic. Là-dessus, ben, c'est le temps de jouer à un des jeux au jeu Flaméo. On a trois questions à vous proposer. Jusqu'à maintenant, c'est Maurice Blanchard de Sainte-Marie-de-Saint-Raphaël d'hier qui a le plus de chances de gagner la carte, qui a plus de points. Pour gagner la carte cadeau de 40$ de Flaméo, vous aimeriez peut-être battre son parcours d'hier. Ben appelez-nous au 727-1122, 546-1122. Cinquième appel.

0: On joue ce matin avec Mme Réjeanne Gionnet de Saint-Sauveur. Bonjour, Mme Gionnet.
1: Bonjour.
0: Qui est au chalet encore à Maisonnette, je pense.
1: Oui.
0: Ah,
1: oui.
0: Bon, parfait. Tantôt, là, lorsqu'on a commencé à jaser, parliez pas trop, trop fort. J'ai dit, pour moi, elle veut pas réveiller du monde.
1: Oui.
0: pour les gens en vacances, 7h18, ça peut être de bonheur, ça.
1: Oui, oui. Hein? On est des lève-tôt
0: quand même. Ben oui, ben oui. Alors, Mme Jeannet, j'ai trois questions à vous proposer.
1: Okay.
0: Si, en vous donnant la première, l'énoncé pour commencer, si vous êtes en mesure de trouver la bonne réponse, ce sera 20 points. Si vous avez besoin d'un premier indice, 15 points. Deuxième indice, 10 points. Et le troisième indice, 5 points. Vous pouvez battre, peut-être, on ne le sait pas, là, M. Blanchard d'hier, qui, lui, a récolté 20 points. C'est lui qui mène jusqu'à maintenant, là, pour la carte cadeau de Flaméo qu'on va offrir demain. Vous êtes prête pour nos trois questions?
1: Oui.
0: Alors, pour 20 points, qu'est-ce qu'on repeint tous les 7 ans? Pas d'idée?
1: Pas d'idée.
0: Pour 15 points, tourisme. Pour 10 points, monument.
1: Non.
0: Et pour 5 points, Paris.
1: À Tour Eiffel?
0: Oui, voilà. On était chercher 5 points. Au moins 5, là.
1: Oui.
0: Hein? On y va avec la deuxième question. Le plus vieux sur Terre a été fondé en 1744. Pour 20 points. Ça vous dit rien?
1: Non.
0: Pour 15 points, un sport.
1: Un sport.
0: Mm-hmm. On poursuit pour 10 points à Édimbourg.
1: Le golf?
0: Oui, c'est bien ça. 10 points. On est rendu à 15 points. Et on y va avec la troisième et dernière question. Pour 20 points, qui est Reginald Kenneth Dwight? Pas d'idée? Pour 15...
1: Elton John?
0: Oui, c'est bien ça. 20, 30, 35 points. C'est excellent. Alors, 35 points, c'est vous qui menez pour la carte cadeau de Flaméo. Ben, bravo, Mme Gionnet. Je ne sais pas si vous avez eu de l'aide, mais quand même.
1: Oui.
0: Ben, bravo. Oui, hein? Oui. Merci beaucoup. Je vous souhaite une excellente journée.
1: Okay,
0: bye. Il est 7h21, les souhaits d'anniversaire en ce 30 juillet. On n'a pas reçu de la part du public, mais moi, j'aimerais souhaiter bonne fête à ma belle-sœur Janice. Je lui souhaite de passer une très, très belle journée. Du côté des célébrités, Arnold Schwarzenegger célèbre aujourd'hui ses 79 ans. Il y a le comédien français Jean Reno qui a 78 ans. Parmi les autres fêtés, Paul Anka, Put Your Head on My Shoulders. Et ça nous ramène dans les années 60-70. Paul Anka qui célèbre aujourd'hui ses 85 ans. Phoebe dans Friends, Lisa Kudrow, elle célèbre ses 63 ans aujourd'hui. Et il y a une autre artiste qui célèbre son anniversaire aujourd'hui. Il s'agit de Kate Bush. Kate Bush qui a 68 ans, qui se fait quand même assez discrète. Catherine Bush dit Kate Bush est née le 30 juillet 1958 en Angleterre. À 11 ans, imaginez-vous, elle se découvre une passion pour le piano et très vite, elle s'est imposée une grande discipline et se met à composer des chansons. À 13 ans, Kate Bush a déjà une centaine de morceaux originaux. Il y a même des membres de la formation Pink Floyd qui ont dit qu'elle était tout simplement une prodige. En 78, elle sort son tout premier album, The Kick Inside, sur lequel figure le désormais tube Wuthering Heights. C'est un succès immédiat. L'album est certifié platine à part ça. Et je vous propose d'entendre ce grand succès de Kate Bush, Running Up That Hill, cette chanson qu'on a entendue dans différentes séries télé, bien entendu. Entre autres, Stranger Things. Ça, c'est un souvenir de 85, mais qui l'a fait revivre en 2002 dans Stranger Things. Alors, Kate Bush, qui célèbre aujourd'hui son anniversaire, 68 ans. Les sports s'en viennent à 7h30.

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6: C'est un ciel nuageux aujourd'hui avec 60 % de probabilité d'averse tard ce matin et au cours de l'après-midi. Maximum 21, humidex 27. Ce soir, la nuit prochaine, nuageux, 30 % de probabilité d'averse au cours de la nuit. Un peu de brouillard par endroit, minimum 14. Demain, vendredi, nuageux, 60 % de probabilité d'averse. On parle d'un maximum de 22 demain, humidex à 25. Pour la fin de semaine, samedi, alternance soleil-nuage 26. On garde le même scénario, dimanche, alternance soleil-nuage, mais 27 degrés. Et pour la fête du Nouveau-Brunswick, lundi prochain, quelques averses avec un maximum de 22 degrés. 18 présentement à l'intérieur des terres dans la péninsule acadienne. Le long de la côte, cependant, c'est aussi 18 à Bas-Caraquette, mais 14 à Miscou. Miramichi, 18. 18 dans le Restigouche et région chaleur, 17 degrés.
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9: Dans la Ligue de baseball intermédiaire de la vallée de la Miramichi, les Aigles de Tracadie se sont avoués vaincus hier soir à Newcastle face aux Cardinals par la marque de 3-2. Le lanceur gagnant a été Chris McKay, qui a lancé un match complet de 7 manches et il n'a accordé que 2 points sur 6 coups sûrs et 1 but sur balle. Le lanceur perdant a été Jérémy Robichaud, qui a maintenant une fiche d'une victoire et 3 défaites. Au bâton, le meilleur frappeur des Aigles a été Mathieu Robichaud, qui a frappé un circuit solo en 3 présences. Les Aigles ont maintenant une fiche de 4 victoires et 13 revers depuis le début de la saison régulière et occupent le 4e rang de la Ligue. L'équipe de Tracadie jouera son dernier match de la campagne mardi soir prochain à Chatham face aux Tigers. Le premier lancer sera effectué à 19h30. Au soccer senior, les matchs éliminatoires de la Ligue de soccer senior de la Côte-Nord se poursuivront dimanche prochain. Dans les rencontres de demi-finale, il s'agit de duels aller-retour au meilleur début marqué. Dans la première demi-finale, l'équipe service financier Tracy Grant Chaleur a signé une victoire de 1-0 dans le premier match face au FC Edmundston au terrain synthétique de l'école Cité des Jeunes d'Edmundston dimanche dernier. La deuxième rencontre entre ces deux équipes aura lieu au terrain synthétique de Petit-Rocher ce dimanche 2 août à 16h. Dans l'autre demi-finale, le FC Péninsule s'est incliné face au Restigouche United 4-1 la fin de semaine dernière. Le retour de ces deux équipes aura lieu ce dimanche à 18h. Au volley-ball, certaines joueuses et certains joueurs au sein de l'équipe Nouveau-Brunswick ont reçu une recommandation spéciale à la Coupe Canada. C'est le cas, entre autres, d'Anthony Desforges, athlète de la région Chaleur, qui a reçu le prix Maple. Il fait partie de l'équipe verte M17 du Nouveau-Brunswick. Également au volleyball, il y aura un camp de développement pour le club de volleyball Les Rebelles les 8 et 9 août prochains au pavillon sportif Armand Caron de l'Université de Moncton, campus de Chipagan. Que vous souhaitez apprendre les bases ou perfectionner votre jeu, venez profiter de deux journées consacrées au volleyball, au développement et au plaisir. Il y aura deux groupes offerts, soit les débutants, seulement de 9h à midi, pour apprendre les bases, développer ses habiletés et gagner en confiance. L'autre catégorie sera pour les joueuses et joueurs avancés et les sessions seront offertes de 13h à 17h pour perfectionner son jeu, relever de nouveaux défis et passer au niveau supérieur. Le coût d'inscription est de 200$ par personne. Les places sont limitées. Réservez votre place dès maintenant afin de ne pas manquer cette occasion de progresser et de vivre deux belles journées de volleyball avec les Rebelles. Inscription et paiement par virement Interac à l'adresse leclubleslerebelles@gmail.com. Au tennis, la 5e édition du tournoi Chaleur Open, commandité par le Port de Belle-Dune, va avoir lieu pendant la fin de semaine du 21 août prochain à Petit Rocher. Il y aura 5 catégories et vous pourrez vous inscrire à un maximum de 2 catégories. Il y aura le simple féminin et masculin, le double féminin et masculin et le double mixte. Ce tournoi est organisé par Tennis Nouveau-Brunswick en collaboration avec Tennis Canada et le club Tennis Chaleur. 5 000$ seront en jeu. Pour de plus amples informations, contactez Mario Boudreau au 506-545-5463. Au hockey junior, les Tigres de Carleton organiseront un camp d'été de 3 jours au Centre civique de Carleton les 24, 25 et 26 août prochains. Ce camp est offert aux joueurs de niveau M7, M9, M11 et M13. L'accent sera placé sur les habiletés individuelles telles que le patinage, les tirs, le maniement de la rondelle, ainsi que des jeux en espace restreint. Il y aura 4 séances sur glace d'une durée d'une heure chacune. Le coût d'inscription est de 125$, taxes incluses. Pour plus d'informations, contactez Charles Leblanc à charles.leblanc11@hotmail.com. C'était le sport régional.
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6: Ben, tout d'abord, au hockey féminin, intéressant, la Québécoise Danielle Sauvageau a été nommée la directrice générale de l'équipe canadienne féminine de hockey hier. Le contrat de Sauvageau sera en vigueur jusqu'aux Jeux d'hiver de 2030 qui vont se dérouler dans les Alpes françaises. La Montréalaise de 64 ans demeure cependant la directrice générale de la Victoire de Montréal. Toujours au hockey, les Sharks de San Jose ont récompensé le joueur étoile Macklin Celebrini en lui accordant 94 millions de dollars sur 5 ans. Son salaire annuel moyen de 18,8 millions de dollars en fait d'ailleurs le joueur le mieux rémunéré de l'histoire de la Ligue nationale de hockey. Celebrini, qui est âgé de 20 ans, a inscrit 45 buts, récolté 70 passes en 82 matchs la dernière saison. Ses 115 points ont par ailleurs établi un record d'équipe. Basketball, avis aux intéressés, aux fans, les Raptors vont disputer un match préparatoire à Québec le samedi 3 octobre prochain. Les Raptors affronteront le Heat de Miami au Centre Vidéotron. Baseball, les Blue Jays de Toronto ont défait les Nationals de Washington 5-2. Tennis maintenant, la Canadienne Leila Fernandez a été détrônée au tournoi de tennis de Washington après s'être inclinée 6-2, 7-6 devant la Philippine Alexandra Ayala au deuxième tour du tableau de simple féminin. Et du côté masculin, au deuxième tour à Los Cabos, au Mexique, l'Ontarien Denis Shapovalov a gagné 6-3-6-2 plutôt face au Mexicain Rodrigo Pacheco Mendez. Il est 7h37 minutes. Dans quelques instants, on va vous parler d'activités pour la région Chaleur. la région de Bathurst, concernant la fête du Nouveau-Brunswick qui sera soulignée lundi. Ça s'en vient, un beau long week-end, ça va faire du bien. Mylène Doucette est d'ailleurs avec mon studio. Je vais jaser avec elle dans quelques instants, dans quelques minutes. D'ici là, ben, je vous invite à nous texter le mot « seconde » au 506-544-0957, 506-544-0957 pour participer à notre concours « Attends une seconde » qui sera donc à 8h10 ce matin.
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3: Il est 7h42 minutes. Elle est avec moi en studio. Mylène Doucette. Bonjour, Mylène.
4: Bonjour, Sandra.
3: Comment ça va?
4: Ça va super bien.
3: Je l'ai présenté une heure passée là, de Tourisme Chaleur. Elle ne fait plus partie de Tourisme Chaleur. Un nouveau poste pour Mylène Doucette, agente des loisirs et des événements communautaires à la ville de Bathurst. Ben, bravo, félicitations.
4: Merci beaucoup.
3: Et là, Mylène, vous êtes là pour nous parler d'activités qui s'en viennent en fin de semaine. On pense, bien sûr, à la fête du Nouveau-Brunswick, le 3 août, là.
4: Oui, effectivement. On a une belle journée de célébration de prévue à la plage U-Hall, dans le coin de l'amphithéâtre de la plage. Puis je veux passer un petit message aussi de regarder nos médias sociaux, notre site web dans les prochains jours parce que la météo est...
3: La nature préfère des siennes. Là.
4: Ouais, donc c'est ça. On prévoit toujours être à la plage U-Hall au moment où on se parle, mais on va devoir prendre une décision avant la fin de la semaine selon les conditions pour lundi. Et si jamais on doit déplacer, ça va se retrouver à l'intérieur du centre qui est serving nos célébrations.
3: Bon, on a les installations de toute
4: façon.
3: Là, on va de l'avant quand même, peu importe ce que Dame Nature nous réserve. Et qu'est-ce qu'on propose aux gens comme activité?
4: Bien, on est chanceux. On a quand même trois beaux groupes musicaux qui vont venir nous voir. On a Danny Maltais, Black Latte et Dahlia Avenue qui viennent. On a six camions de nourriture.
3: Ah oui!
4: Certains d'entre eux offrent des boissons aussi. Mm-hmm. Donc, Casey and Sons, Sausage Man, les gâteries Mijot, Sunshine Delice, Rolling Cones et Daily Delight. Donc, on a quand même une belle variété d'offres alimentaires et de boissons. Puis, on a des activités, bien entendu, pour la famille. Nos étudiantes d'été ont préparé plusieurs choses pour les enfants. Mm-hmm. On va avoir des jeux gonflables, de la peinture, du maquillage pour le visage aussi. On a quelqu'un qui va venir nous faire de l'art sur les mains du henné.
3: Oh, donc, ça, c'est le fun! Ouais. C'est différent, oui.
4: Donc, on a quelques autres kiosques aussi, des gens qui vont être là. On est chanceux d'avoir Constance Sewell, qui est aînée de la Première Nation Papineau, qui va venir faire un tour aussi nous voir. Quelques dignitaires qui vont être sur place. Donc, c'est une belle journée en perspective de 12h jusqu'à 16h.
3: Oh, une grosse journée.
4: À la plage U-Hall.
3: Okay.
4: Et encore une fois, si jamais on doit déplacer à l'intérieur, ça va être des mêmes heures, de
3: 12h
4: à 16h.
3: On va toutes garder les mêmes activités au centre Key Serving. Mais là, on s'enligne, on va se croiser les doigts. Là. On s'enligne à compter de midi à la plage U-Hall. Sinon, on surveille les médias sociaux, comme vous avez mentionné. C'est là, et peut-être sur nos ondes aussi, là, on pourra le mentionner, qu'on déménage certaines activités.
4: Exactement. Puis j'invite aussi les gens à apporter couverture ou chaise pour s'installer confortablement, passer un beau moment avec nous à la plage. À l'intérieur, c'est certain qu'on aurait plus des chaises de disponibles. On va avoir des tables de pique-nique aussi à la plage, mais c'est certain que c'est un lieu un peu plus grand. Mm-hmm. Donc, on invite les gens vraiment à s'installer comme ils veulent pour passer un agréable moment avec nous durant l'après-midi, passer une belle journée de congé en notre compagnie.
3: Oui, certainement. Alors, c'est lundi prochain, fête du Nouveau-Brunswick, le 3 août. Est-ce qu'il y a autre chose à rajouter, Mylène?
4: Bien, j'invite les gens à consulter notre site web, nos médias sociaux aussi de la ville de Bathurst pour en apprendre davantage sur les autres événements qui s'en viennent. C'est certain qu'on a des activités prévues pour la fête de l'Acadie aussi le 15 15 août oui. et d'autres choses au courant de l'année. Donc, on aimerait vraiment offrir une belle programmation dans les prochains mois mm-hmm. à notre communauté. Puis si jamais ils ont des suggestions, ils peuvent toujours nous contacter. Mais prochain événement, Fête du Nouveau-Brunswick. On se croise les doigts pour la météo. Puis ça va
3: on
4: être une belle journée.
3: On se prépare pour lundi à partir de midi, bien
4: Exactement.
3: Entendu. Agente des loisirs et des événements communautaires à la ville de Bathurst, Mylène Doucette, merci beaucoup.
4: Merci à vous.
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10: Il est 7h52, Sandra Landry avec vous. Je vous souhaite une excellente journée. On vous invite à la prudence, à être patient sur les routes, hein? Autant dans la péninsule acadienne que la région Chaleur, en direction de Miramichi, il y a des travaux. Alors, on vous invite à être patient, à nous écouter aussi pour bien vous divertir. Et moi, je vous parle d'activités à surveiller. Aujourd'hui, c'est le début du Festival international de musique baroque de la Mecque. Il y aura le concert d'ouverture, Éléments acadiens, un voyage musical riche en émotions à 14h30 cet après-midi à l'église Saint-Raphaël de Sainte-Marie, l'église Saint-Raphaël, Sainte-Marie-Saint-Raphaël, bien sûr. Et il y aura opéra en version concert, une première à la Mecque ce soir, 19h30. C'est à l'église Sainte-Cécile de Petite-Rivière-de-l'Île. À part ça, aujourd'hui, à 19h ce soir, en fait, c'est à la Maison Doucette NSI. On vous invite à découvrir l'histoire de Bathurst. Vous savez que cette année, on célèbre le 200e anniversaire de Bathurst. Alors, 19h ce soir, l'histoire insolite d'Henry, troisième comte de Bathurst, soirée bilingue. La troupe Character Matters Miramichi présente une comédie historique pleine d'humour imaginant la rencontre entre Henry Bathurst, l'aristocrate britannique qui a donné son nom à la ville, et Charles Doucette, un colon acadien. Alors, je vous rappelle que c'est à compter de 19h ce soir à la Maison Doucette NSI.

0: Le public est invité à assister à la grande finale du Gala de la chanson de Caraquette qui aura lieu demain à 19h30 au Centre culturel de Caraquette. 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Et puis, tous les samedis soirs, on a des chanceuses. Ce samedi soir, ce sera avec le DJ O'Keefe. Et fête du Nouveau-Brunswick au village historique acadien lundi prochain. L'entrée est gratuite pour tous. On s'informe dans 5 minutes avec Yannick Holmes.
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5: Nous vous souhaitons une excellente journée. Aujourd'hui, jeudi, nous sommes le 30 juillet.
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6: Bon jeudi, au microphone, Yannick Holmes. Voici vos informations. La municipalité régionale de Tracadie est aux prises avec d'importants travaux routiers et les automobilistes doivent redoubler de patience. Un détour est exigé sur la route 11 suite à la fermeture complète du pont Snowball depuis le 12 novembre dernier. S'ajoutent maintenant des travaux majeurs d'asphaltage sur la voie de contournement. Le député local et ministre des Affaires autochtones, Keith Chiasson, a tenu à exprimer sa pensée face à cette situation problématique.
7: J'ai reçu plusieurs appels et messages des gens qui se demandaient, la route 11 ou le bypass semble être en bon état, pourquoi faire des travaux? Mais en réalité, c'est que c'est vraiment une question de gestion des actifs. Si on pense à une toiture de maison, si on attend la dernière minute pour changer de bord d'eau, là, on risque d'avoir des fuites, des infiltrations d'eau. Donc, ça va vouloir dire que c'est des réparations beaucoup plus coûteuses. Puis c'est un petit peu le même principe avec les routes. Le ministère des Transports, eux autres, à tous les 10 ans, ils ont une opportunité de juste remplacer la surface supérieure, qui est le pavage. Puis s'ils font ça à ce moment-là, ils évitent des coûts qui sont beaucoup plus coûteux.
6: Également questionné sur le fait que la route 11 semble être priorisée, le député Chiasson affirme que l'accès à la voie de contournement est un des éléments les plus importants du développement économique de la région, mais qu'il ne faut toutefois pas négliger les routes secondaires.
7: Les routes secondaires sont pas moins importantes, c'est juste que quand tu as une liste de priorités, tu commences souvent avec la première sur la liste, puis après ça, tu descends après l'autre. Donc, on commence avec la route 11. C'est sûr qu'il y a eu plusieurs années où il n'y a pas eu de travaux du tout. Donc, on va commencer avec l'artère principale, puis par la suite, on va commencer à adresser les routes secondaires. Donc, je sais que dans les années à venir, il y a plusieurs chemins qui ont déjà été ciblés pour réparation et de faire à neuf. Donc, on va souhaiter qu'on va en faire plus que moins.
6: Plus d'une centaine de visiteurs et d'employés du village historique acadien de Bertrand ont participé mardi à la cérémonie de commémoration de la déportation qui a lieu chaque année le 28 juillet. Cet événement national souligne la décision prise en 1755 par la couronne britannique d'expulser le peuple acadien. Philippe Basque est historien au village historique acadien.
8: Depuis quelques années, il y a quand même des gens qui viennent juste pour ça. Il y a les visiteurs qui sont sur place, puis nos interprètes y participent. Mais je dirais qu'il y avait peut-être une trentaine ou quarantaine de personnes qui attendaient avec nous le départ, parce qu'à chaque année, on attend les visiteurs qui viennent pour la commémoration au centre d'accueil. Et à partir du centre d'accueil, on va se rendre à pied jusqu'à la chapelle où est-ce qu'on a des discours des dignitaires. Les visiteurs qui sont sur place également, souvent on a des visiteurs d'ailleurs. Fait que c'est tout ça, ce sujet-là qu'on a touché hier avec la commémoration.
6: La cérémonie a rassemblé des élus locaux et provinciaux, comme la ministre du Tourisme, du Patrimoine et de la Culture, Isabelle Thériault, ainsi que le sénateur René Cormier, pour la lecture du texte commémoratif. Cette commémoration met en lumière la résilience et la survie de la culture acadienne face à l'exil forcé de plus de 10 000 personnes, affirme M. Basque.
8: C'est un moment d'émotion, t'es ému, puis en même temps, t'es fier d'être là, de représenter tes ancêtres qui ont vécu des événements tragiques. C'est de voir que malgré tout ça, les Acadiens sont encore présents. L'Acadie est quand même fort encore aujourd'hui. Fait que c'était émouvant, hein? C'était quand même émotif. Mais t'as un sens de fierté aussi. C'était pas un événement négatif. C'est une commémoration d'un événement qui a été malheureux puis tragique. Mais on en sort grandi. On en sort quand même une fierté d'être un Acadien. Puis de souligner l'événement tragique que nos ancêtres ont vécu.
6: Ottawa investit près de 2 milliards de dollars pour la construction de locomotives qui seront assemblées au Canada et qui viendront remplacer la flotte vieillissante de Via Rail. Le ministre des Transports, Stephen McKinnon, a fait cette annonce à Montréal, où une usine d'assemblage et de maintenance sera construite. Interrogé sur les récents problèmes qui ont affecté le service de Via Rail, le ministre a dit s'attendre à des améliorations. Le dirigeant de l'entreprise, Mathieu Paquette, a assuré que ce sera le cas.
9: Les gens doivent pouvoir compter sur un service de train, que l'on soit dans une région éloignée ou que l'on soit le long du corridor très, très achalandé. On a le droit de s'attendre à un service de train fiable, tout en sachant que des choses peuvent arriver.
10: On a eu certains enjeux opérationnels. On travaille fort. On a un plan d'action pour améliorer la situation.
6: Et les chercheurs de la Nouvelle-Écosse n'ont pas encore déterminé la cause du décès d'un grand requin blanc qui s'est récemment échoué près de Pictou. Selon la Marine Animal Response Society, le corps de ce requin mâle de 580 kg a été découvert vendredi sur une plage où les chercheurs ont passé la fin de semaine à pratiquer une autopsie. La docteure Laura Bourque du Réseau canadien pour la santé de la faune précise qu'aucune cause évidente de décès n'a été identifiée et que des analyses complémentaires sont donc nécessaires. Selon les experts, les mesures de conservation ont permis à la population de grands requins blancs de se rétablir après un déclin important dans les années 1970 et 1980. Et voilà, c'est ce qui complète votre bulletin d'information.
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5: Eh bien, pour les secteurs du nord-est de la province, aujourd'hui, c'est un ciel nuageux. On nous prévoit même des averses. En fait, il y a 60 % de probabilité d'averses tard ce matin au cours de l'après-midi. On peut retrouver un peu de brouillard par endroit là, ce matin, ben beaucoup moins dense que les deux dernières journées. Et puis, le brouillard qui va se dissiper au cours de la matinée. Maximum 21, humidex à 27. Ce soir, la nuit prochaine, généralement nuageux. 30 % de probabilité d'averse la nuit prochaine avec un minimum de 14. Demain, vendredi, nuageux, 60 % de probabilité d'averse, maximum 22, humidex à 25. On a présentement 18 degrés à Bas-Caraquet, Mamiscou, c'est 14. À l'intérieur des terres, c'est 18 aussi. Miramichi, 18. 18 dans le Restigouche, 17, région chaleur.
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2: Notre participant aujourd'hui, c'est Bruno Holmes de Paquetteville. Bonjour Bruno.
3: Bonjour Sandra.
2: Comment ça va?
3: Ça va bien?
2: Oui, vous passez un bel été jusqu'à maintenant, vous me disiez?
3: Oui, oui, vraiment, jusqu'à maintenant, on a une belle température.
2: Oui!
3: On essaie d'en profiter les fins de semaine et les soirées.
2: Ben oui, certainement, vous me disiez que vous avez eu une semaine, mais là, il y a d'autres vacances qui s'en viennent à l'automne. Là.
3: C'est ça, exactement, ouais. Exactement.
2: Êtes-vous un chasseur?
3: Non, vraiment pas. Vraiment
2: fait
3: pas.
2: Vous gardez pas vos vacances.
3: Non. C'est l'automne. C'est vraiment un voyage vraiment en Europe.
2: Parlez-moi de ça. Ouais, ah, mais ça, c'est bien.
3: Exact.
2: Êtes-vous bon en musique, Bruno?
3: J'aime la musique, puis okay. J'en connais, mais des fois, c'est plus facile quand c'est les audios que soi-même. On va voir, là, je ne vais pas trop me mettre de pression, mais on va voir. Des fois c'est facile, mais des fois, c'est plus difficile.
2: Dites-moi, au cours des dernières semaines, avez-vous écouté le concours?
3: Oui, j'écoute tous les matins, puis j'envoie mon texto. Là, puis,
2: oui.
3: Aujourd'hui, c'était ma journée chanceuse.
2: Bon.
3: J'en vais bien voir si que la chance va être de mon côté pour l'extrait que je vais avoir.
2: Bon, est-ce que vous en avez trouvé?
3: Je n'avais trouvé quelques-uns, oui.
2: OK.
3: Mais d'autres fois, je me dis, ouf, ouais, c'est
2: énorme. Parce qu'il faut trouver le titre de la chanson, là.
3: C'est ça, exactement.
2: Parfait.
3: Là, ça fait qu'on va voir.
2: À une seconde, vous avez 20 chances, 2 secondes, 15 chances, 3 secondes, 10 chances, 4 secondes, 5 chances pour le tirage des cartes cadeaux de 50 $ du restaurant McDonald's de l'avenue Saint-Pierre à Bathurst avec une carte cadeau d'essence de 50 $. Alors, Bruno, écoutez bien, on y va avec le « une seconde ».
3: YMCA?
2: Hey, oui!
3: Ah, bon, c'est
2: hey.
3: Bien.
2: soit que c'était facile, c'était trop facile, ou que vous êtes bon, quand même. Hein?
3: On va dire que vous êtes bon. On va dire le mélange des deux.
2: Ben, merci beaucoup d'avoir joué avec nous, Bruno Holmes. 20 chances. Hey, on vous souhaite bonne chance demain pour le tirage de nos cartes cadeaux. Passez un bel été.
3: Merci beaucoup.
2: Merci, bye-bye. Et la voici, cette chanson. Ah, c'était trop facile, j'ai l'impression. On va essayer de changer la donne pour demain, là. Et voici ce grand succès de l'année 1978 avec Village People et, comme nous a dit Bruno Holmes de Paquetteville, YMCA. Vous pouvez faire la danse, là.

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5: Nous sommes sous les nuages aujourd'hui, en ce jeudi. Nuageux avec 60% de probabilité d'averse tard ce matin et au cours de l'après-midi. On peut retrouver un peu de brouillard par endroit ce matin qui va se dissiper au cours de la matinée. Maximum 21 degrés, humidex à 27. Ce soir et la nuit prochaine, généralement nuageux. 30% de probabilité d'averse au cours de la nuit avec un minimum de 14. Demain vendredi, nuageux. 30% de probabilité d'averse. Maximum 22, humidex 25. Pour la fin de semaine, samedi, alternance soleil-nuage 26. Dimanche, alternance soleil-nuage 27 degrés. Et lundi, jusqu'à maintenant, on part d'averse avec un maximum de 22 degrés. Les mercures dans le nord-est de la province, péninsule acadienne à l'intérieur des terres, le mercure indique 19 degrés. À Miscou, cependant, c'est stable à 14, 18 Bacaraquette. Miramichi, 19 degrés. Et c'est 18 région chaleur et du côté du Restigouche.
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8: Dans la Ligue de baseball intermédiaire de la vallée de la Miramichi, les Aigles de Tracadie se sont avoués vaincus hier soir à Newcastle face aux Cardinals par la marque de 3 à 2. Le lanceur gagnant a été Chris McKay qui a lancé un match complet de 7 manches. Et il n'a accordé que 2 points sur 6 coups sûrs et 1 but sur balle. Le lanceur perdant a été Jérémy Robichaud, qui a maintenant une fiche d'une victoire et 3 défaites. Au bâton, le meilleur frappeur des Aigles a été Mathieu Robichaud, qui a frappé un circuit solo en 3 présences. Les Aigles ont maintenant une fiche de 4 victoires et 13 revers depuis le début de la saison régulière et occupent le 4e rang de la Ligue. L'équipe de Tracadie jouera son dernier match de la campagne mardi soir prochain à Chatham face aux Tigers. Le premier lancer sera effectué à 19h30. Au soccer senior, les matchs éliminatoires de la Ligue de soccer senior de la Côte-Nord se poursuivront dimanche prochain. Dans les rencontres de demi-finale, il s'agit de duels aller-retour au meilleur début marqué. Dans la première demi-finale, l'équipe service financier Tracy Grant Chaleur a signé une victoire de 1-0 dans le premier match face au FC Edmundston au terrain synthétique de l'école Cité des Jeunes d'Edmundston dimanche dernier. La deuxième rencontre entre ces deux équipes aura lieu au terrain synthétique de Petit Rocher ce dimanche 2 août à 16h. Dans l'autre demi-finale, le FC Péninsule s'est incliné face au Restigouche United 4-1 la fin de semaine dernière. Le retour de ces deux équipes aura lieu ce dimanche à 18h. Au volleyball, certaines joueuses et certains joueurs au sein de l'équipe Nouveau-Brunswick ont reçu une recommandation spéciale à la Coupe Canada. C'est le cas, entre autres, d'Anthony Desforges, athlète de la région Chaleur, qui a reçu le prix Maple. Il fait partie de l'équipe verte M17 du Nouveau-Brunswick. Également au volleyball, il y aura un camp de développement pour le club de volleyball Les Rebelles les 8 et 9 août prochains au pavillon sportif Armand Caron de l'Université de Moncton, campus de Chipagan. Que vous souhaitez apprendre les bases ou perfectionner votre jeu, venez profiter de 2 journées consacrées au volleyball, au développement et au plaisir. Il y aura deux groupes offerts, soit les débutants, seulement de 9h à midi, pour apprendre les bases, développer ses habiletés et gagner en confiance. L'autre catégorie sera pour les joueuses et joueurs avancés et les sessions seront offertes de 13h à 17h pour perfectionner son jeu, relever de nouveaux défis et passer au niveau supérieur. Le coût d'inscription est de 200$ par personne. Les places sont limitées. Réservez votre place dès maintenant afin de ne pas manquer cette occasion de progresser et de vivre deux belles journées de volleyball avec les Rebelles. Inscription et paiement par virement Interac à l'adresse leclubleslerebelles@gmail.com. Au tennis, la 5e édition du tournoi Chaleur Open, commandité par le Port de Belle-Dune, va avoir lieu pendant la fin de semaine du 21 août prochain à Petit Rocher. Il y aura 5 catégories et vous pourrez vous inscrire à un maximum de 2 catégories. Il y aura le simple féminin et masculin, le double féminin et masculin et le double mixte. Ce tournoi est organisé par Tennis Nouveau-Brunswick en collaboration avec Tennis Canada et le club Tennis Chaleur. 5 000$ seront en jeu. Pour de plus amples informations, contactez Mario Boudreau au 506-545-5463. Au hockey junior, A les Tigres de Carleton organiseront un camp d'été de 3 jours au Centre civique de Carleton les 24, 25 et 26 août prochains. Ce camp est offert aux joueurs de niveau M7, M9, M11 et M13. L'accent sera placé sur les habiletés individuelles telles que le patinage, les tirs, le maniement de la rondelle, ainsi que des jeux en espace restreint. Il y aura 4 séances sur glace d'une durée d'une heure chacune. Le coût d'inscription est de 125$, taxes incluses. Pour plus d'informations, contactez Charles Leblanc à charles.leblanc11@hotmail.com. C'est à le sport régional.
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Minutes, Sandra Landry avec vous à l'émission Matin Nord-Est. Je vous souhaite une excellente journée. Dans les prochaines minutes, je vais vous parler d'un été chaud du côté de Caraquette à la plage Follet. Et on va vous parler de d'autres spectacles qui s'en viennent aussi, présentés par le groupe Evencia.

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5: Lucie Roy est en congé aujourd'hui, mais je vais vous parler quand même de l'activité Un été chaud qu'on présente tous les jeudis soirs du côté de la plage de la côte Foley. Et c'est gratuit. C'est à 19h ce soir. On vous invite à découvrir le groupe québécois Bon Enfant qui nous propose un style musical assez varié. Vous allez avoir beaucoup de plaisir. Vous allez faire une belle découverte. Bon Enfant ce soir, 19h à la côte Foley. À part ça, on surveille les prochains spectacles qui s'en viennent. Vous savez que demain soir, ce sera le 57e gala de la chanson de Caraquet. Ce sera présenté à 19h au Centre culturel de Caraquet. Et on parle de bal par la suite avec le Festival acadien qui propose de très belles soirées. Je pense à Caen le 5 août prochain. Le 6 août, ce sera la soirée pop jazz avec Ariane Racicot et aussi Nathalie Renaud. Soirée country avec Earth Leblanc et Véronique Labbé le 7 août. À part ça, on vous invite aussi à découvrir la programmation du Festival acadien de Caraquet. Rendez-vous sur la page Facebook ou rendez-vous sur le site de Eventia pour connaître tous les détails concernant les spectacles qui s'en viennent, bien sûr, dans le cadre du Festival acadien de Caraquet.
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Il est 8h48 minutes. C'est demain soir qu'aura lieu le gala de la chanson de Caraquet. Du côté de Caraquet, au Centre culturel, ce sera à 19h30. On vous invite à découvrir les artistes dans la catégorie auteur-compositeur-interprète Nicolas Jean de la Nouvelle-Écosse, Sylvie Bouliane de la Nouvelle-Écosse. Sylvie, que j'ai eu le plaisir d'accueillir en studio, qui nous avait fait une interprétation live d'une de ses chansons, là. Sylvie Bouliane, qui était avec moi en studio au mois de juin dernier. Alors, elle fait partie de cette catégorie, tout comme Valérie Bouchard du Nouveau-Brunswick. Dans la catégorie interprète, Samantha Curry, Annabelle Brideau et Alain Paulin, tous de la province. Pour la chanson Étoile, il y a Ma chum Peggy de Chantal Roy, Villégère de Florent Gustin et de Le petit coffre de Guylaine Mercier. Ça va être très intéressant de découvrir cette belle soirée, ces artistes-là. Et c'est Annabelle Hébert, nul autre qu'Annabelle Hébert, qui va animer le gala de la chanson de Caraquet demain soir. Et Annabelle sera en entrevue avec Mélanie Duguay dans les avant-midi de la Superstation à 10h45, un petit peu plus.

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Il est 8h54 minutes. Il y a quelques minutes à peine, je vous parlais des activités dans le cadre, de quelques activités dans le cadre du Festival acadien de Caraquette qui nous invite encore une fois à découvrir de nombreux artistes, dont Suroi avec la trappe pour le party de la veille, qui sera présenté le vendredi 14 août sur la scène extérieure à la place du festival face à l'église à compter de 21h. J'ai une paire de billets à vous offrir pour aller voir Suroi et la trappe le 14 août. C'est le temps de nous appeler au 727-11-22, 546-11-22. Je vais prendre le cinquième appel.

les gars du Nord avec Charlie. Alors, le 14 août prochain, sur la scène extérieure, place du festival, face à l'église, à 21h, dans le cadre du festival acadien, ce sera le party de la veille avec Suroi et la Trappe. Toute une soirée, félicitations à René Thériault de Caraquette. C'est la gagnante de cette paire de billets pour cette belle soirée. Et c'est Sandra Landry. Déjà le temps pour moi de terminer l'émission Matin Nord-Est. Merci d'avoir été à l'écoute. Je serai avec vous après 9h au 92,9 FM jusqu'à 10h. Et je vais vous parler encore du Festival acadien. À ne pas manquer. Peut-être une autre paire de billets, qui sait. Bonne journée, soyez prudents sur les routes.

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1: Nuageux aujourd'hui pour les secteurs du nord-est de la province, avec 60 % de probabilité d'averse tard ce matin et au cours de l'après-midi. Maximum 21 degrés, humidex 27. Ce soir et la nuit prochaine, généralement nuageux. 30 % de probabilité d'averse au cours de la nuit, avec un minimum de 14. Brouillard par endroit. Et demain vendredi, nuageux, 60 % de probabilité d'averse. Maximum 22 degrés, humidex 25.
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0: Nuageux aujourd'hui pour les secteurs du nord-est de la province, avec 60 % de probabilité d'averses tard ce matin et au cours de l'après-midi. Maximum 21 degrés, humidex 27. Ce soir et la nuit prochaine, généralement nuageux. 30 % de probabilité d'averses au cours de la nuit, avec un minimum de 14. Brouillard par endroit. Et demain vendredi, nuageux, 60 % de probabilité d'averses. Maximum 22 degrés, humidex 25.
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1: Nuageux aujourd'hui pour les secteurs du nord-est de la province avec 60 % de probabilité d'averse tard ce matin et au cours de l'après-midi. Maximum 21 degrés, humidex 27. Ce soir et la nuit prochaine, généralement nuageux. 30 % de probabilité d'averse au cours de la nuit avec un minimum de 14. Brouillard par endroit. Et demain vendredi, nuageux, 60 % de probabilité d'averse. Maximum 22 degrés, humidex 25.
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1: Ici Sandra Landry, bienvenue à l'émission Top Succès qui remonte dans le temps en histoire et en musique. En juillet 1993, Guns N' Roses présentait son dernier concert en Argentine, terminant ainsi le Use Your Illusion Tour 91-93. Ce concert marquera la dissolution du groupe. Et en juillet 1993, UB40 était au numéro 1 du Billboard avec la pièce Can't Help Falling in Love.

De top succès et des souvenirs de juillet 1993. Une seconde est ajoutée au temps afin d'ajuster justement le temps universel coordonné. La chanteuse islandaise Björk lançait son tout premier album solo et Janet Jackson nous offrait « That's the way love goes ».

c'est Sandra Landry à top succès. En juillet 1993, le réseau NBC signe un contrat très lucratif pour la diffusion des Jeux olympiques à Atlanta en 1996 pour un montant de 456 millions de dollars. Et Alan Jackson nous présentait « Chattahoochee ».

En juillet 1993, l'auteur-compositeur-interprète britannique et cofondateur du groupe Pink Floyd, Roger Waters, épouse Priscilla Phillips. Il s'agissait de son troisième mariage qui se termina en 2001. Parmi les chansons populaires de l'été, on retrouvait Runaway Train de Soul Asylum. 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

Ici Sandra Landry, merci d'avoir été à l'écoute de Top Succès juillet 1993. Comme dernière chanson, voici Rain de Madonna. À bientôt.

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1: Nuageux aujourd'hui pour les secteurs du nord-est de la province avec 60% de probabilité d'averses tard ce matin et au cours de l'après-midi. Maximum 21 degrés, humidex 27. Ce soir et la nuit prochaine, généralement nuageux. 30% de probabilité d'averses au cours de la nuit avec un minimum de 14. Brouillard par endroit. Et demain vendredi, nuageux, 60% de probabilité d'averses. Maximum 22 degrés, humidex 25.
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0: Nuageux aujourd'hui pour les secteurs du nord-est de la province, avec 60 % de probabilité d'averses tard ce matin et au cours de l'après-midi. Maximum 21 degrés, humidex 27. Ce soir et la nuit prochaine, généralement nuageux. 30 % de probabilité d'averses au cours de la nuit, avec un minimum de 14. Brouillard par endroit. Et demain vendredi, nuageux, 60 % de probabilité d'averses. Maximum 22 degrés, humidex 25.
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0: Nuageux aujourd'hui pour les secteurs du nord-est de la province, avec 60 % de probabilité d'averses tard ce matin et au cours de l'après-midi. Maximum 21 degrés, humidex 27. Ce soir et la nuit prochaine, généralement nuageux. 30 % de probabilité d'averses au cours de la nuit, avec un minimum de 14. Brouillard par endroit. Et demain vendredi, nuageux, 60 % de probabilité d'averses. Maximum 22 degrés, humidex 25.
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Là-dessus, bon appétit!

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3: Bon midi au microphone. Yannick Owens, voici vos informations. C'est aujourd'hui que la force policière de Belle Baie agrandit son territoire. Elle dessert officiellement l'ensemble des districts de services locaux, anciennement connus sous le nom de police régionale BMPP. Le service, qui a été fondé en 1981, a officiellement changé son appellation pour force policière de Belle Baie le 22 avril. Son chef, Mathieu Richard.
4: On est certainement prêt pour le défi. Moi, j'ai commencé ici à la BNPP en 2004, puis ça se discutait déjà à ce moment-là pour les agrandissements. Puis là, on est très fiers aujourd'hui de l'équipe et au complet, et puis fiers de faire partie de l'agrandissement. Puis c'est gracieuseté de la création de la ville de Belle Baie. On doit les remercier aussi pour le fantastique travail qu'ils ont fait, puis pour la confiance qu'ils ont mis dans l'ancienne police régionale BNPP, qui est maintenant la force policière de Belle Baie, puis la confiance qu'ils ont mis en nous pour être capable de prendre ce défi-là. On est définitivement prêt pour ça.
3: De nouveaux véhicules ont été achetés et l'ensemble de l'équipe accueille ce nouveau défi avec confiance. Des embauches supplémentaires ont été réalisées au cours des dernières années, affirme M. Richard.
4: On a fait la préparation depuis les dernières années pour les embauches au niveau du poste. On ne voulait pas attendre la dernière minute pour engager des gens. Ça aurait été mal placé de faire ça. Donc, on a déjà rempli les équipes. On a déjà fait des embauches supplémentaires, la création de la position de chef adjoint 2 ans passés pour aider pour les opérations. Donc, on a fait une préparation vraiment adéquate au niveau des 2 dernières années pour se préparer en vertu d'agrandissement.
3: Par ailleurs, les opérations policières, actuellement basées à Nigadou, déménageront bientôt. Un tout nouveau poste de police moderne est en cours de construction à Beresford, à l'intersection de la rue Aubé et de la rue principale. À nouveau, Monsieur Richard.
4: C'est quelque chose qui est très apprécié de tout le personnel ici à Force policière de Belle Baie. Notre bâtiment nous a très bien servi depuis 1981, mais avec les agrandissements, les ajouts à notre personnel, le vieillissement du bâtiment actuel, il est juste devenu désuet, puis c'est un bâtiment qui est en fin de vie. La ville de Belle Baie a fait un choix exceptionnel d'être capable de choisir de nous créer un nouveau poste de police, puis on a vraiment hâte de pouvoir déménager dedans, ça va vraiment faire du bien. Puis c'est vraiment une source de motivation pour nos policiers aussi.
3: Un discours d'un élu progressiste conservateur du Nouveau-Brunswick est devenu viral en raison de tournures de phrases inhabituelles ressemblant à du texte généré par une intelligence artificielle. Bill Oliver a prononcé le 9 juin dernier des passages où il a indiqué lire des versions plus naturelles et plus fluides de son discours, ce qui a surpris les observateurs. Selon un expert en détection d'IA, ces phrases comportaient les résidus caractéristiques de générateurs de textes automatisés. Le député n'a pas voulu commenter cette situation qui soulève des questions sur l'usage de l'IA dans la rédaction politique. Et le syndicat qui représente 4 400 agents de bord de WestJet a déposé un préavis de grève de 72 heures la nuit dernière. À moins qu'une entente soit conclue d'ici là, les agents de bord pourront donc débrayer dans la nuit de samedi à dimanche. Certains vols pourraient commencer à être annulés dès demain. WestJet avait déjà mis en place une politique permettant aux passagers, dont les vols sont prévus entre le 30 juillet et le 4 août, d'effectuer un changement unique ou d'annuler leur vol sans frais. WestJet est la deuxième plus importante compagnie aérienne du Canada. Elle offre chaque jour environ 600 vols et transporte parfois plus de 70 000 passagers par jour. Et voilà, c'est ce qui complète votre bulletin. De midi.
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5: Dans la Ligue de baseball intermédiaire de la vallée de la Miramichi, les Aigles de Tracadie se sont avoués vaincus hier soir à Newcastle face aux Cardinals par la marque de 3-2. Le lanceur gagnant a été Chris McKay, qui a lancé un match complet de 7 manches et il n'a accordé que 2 points sur 6 coups sûrs et 1 but sur balle. Le lanceur perdant a été Jérémy Robichaud, qui a maintenant une fiche d'une victoire et 3 défaites. Au bâton, le meilleur frappeur des Aigles a été Mathieu Robichaud, qui a frappé un circuit solo en 3 présences. Les Aigles ont maintenant une fiche de 4 victoires et 13 revers depuis le début de la saison régulière et occupent le 4e rang de la Ligue. L'équipe de Tracadie jouera son dernier match de la campagne mardi soir prochain à Chatham face aux Tigers. Le premier lancer sera effectué à 19h30. Au soccer senior, les matchs éliminatoires de la Ligue de soccer senior de la Côte-Nord se poursuivront dimanche prochain. Dans les rencontres de demi-finale, il s'agit de duels aller-retour au meilleur début marqué. Dans la première demi-finale, l'équipe service financier Tracy Grant Chaleur a signé une victoire de 1-0 dans le premier match face au FC Edmundston au terrain synthétique de l'école Cité des Jeunes d'Edmundston dimanche dernier. La deuxième rencontre entre ces deux équipes aura lieu au terrain synthétique de Petit Rocher ce dimanche 2 août à 16h. Dans l'autre demi-finale, le FC Péninsule s'est incliné face au Restigouche United 4-1 la fin de semaine dernière. Le retour de ces deux équipes aura lieu ce dimanche à 18h. Au volleyball, certaines joueuses et certains joueurs au sein de l'équipe Nouveau-Brunswick ont reçu une recommandation spéciale à la Coupe Canada. C'est le cas, entre autres, d'Anthony Desforges, athlète de la région Chaleur, qui a reçu le prix Maple. Il fait partie de l'équipe verte M17 du Nouveau-Brunswick. Également au volleyball, il y aura un camp de développement pour le club de volleyball Les Rebelles les 8 et 9 août prochains au pavillon sportif Armand Caron de l'Université de Moncton, campus de Chipagan. Que vous souhaitez apprendre les bases ou perfectionner votre jeu, venez profiter de 2 journées consacrées au volleyball, au développement et au plaisir. Il y aura 2 groupes offerts, soit les débutants, seulement de 9h à midi, pour apprendre les bases, développer ses habiletés et gagner en confiance. L'autre catégorie sera pour les joueuses et joueurs avancés et les sessions seront offertes de 13h à 17h pour perfectionner son jeu, relever de nouveaux défis et passer au niveau supérieur. Le coût d'inscription est de 200$ par personne. Les places sont limitées. Réservez votre place dès maintenant afin de ne pas manquer cette occasion de progresser et de vivre 2 belles journées de volleyball avec les Rebelles. Inscription et paiement par virement Interac à l'adresse leclubleslesrebelles@gmail.com. Au tennis, la 5e édition du tournoi Chaleur Open, commandité par le port de Belle-Dune, va avoir lieu pendant la fin de semaine du 21 août prochain à Petit Rocher. Il y aura 5 catégories et vous pourrez vous inscrire à un maximum de 2 catégories. Il y aura le simple féminin et masculin, le double féminin et masculin et le double mixte. Ce tournoi est organisé par Tennis Nouveau-Brunswick en collaboration avec Tennis Canada et le club Tennis Chaleur. 5 000$ seront en jeu. Pour de plus amples informations, contactez Mario Boudreau au 506-545-5463. Au hockey junior, A, les Tigres de Carleton organiseront un camp d'été de 3 jours au Centre civique de Carleton les 24, 25 et 26 août prochains. Ce camp est offert aux joueurs de niveau M7, M9, M11 et M13. L'accent sera placé sur les habiletés individuelles telles que le patinage, les tirs, le maniement de la rondelle, ainsi que des jeux en espace restreint. Il y aura 4 séances sur glace d'une durée d'une heure chacune. Le coût d'inscription est de 125$, taxes incluses. Pour plus d'informations, contactez Charles Leblanc à charles.leblanc11@hotmail.com. C'est à le sport régional.
6: C'est des averses. Aujourd'hui, risque d'un orage cet après-midi, 5 mm avec un maximum 21, humidex 27. Ce soir et cette nuit, généralement nuageux, 60 % de probabilité d'averse au courant de la nuit. Le brouillard se forme au courant de la nuit, on prévoit un minimum 14. Vendredi, nuageux, 60 % de probabilité d'averse, maximum 22, humidex 25.
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On est avec vous jusqu'à 13h, édition de ce 30 juillet, où on va vous faire entendre Luc La Rochelière, London Beat, Bewitch, Mike DeMero, La Chicane. On débute ça avec Anesthesia et Left Outside Alone sur la superstation CKLE, CGVA, les hits de l'été jusqu'à 13h.

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0: 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On vient d'entendre un segment qui date des années 90 avec La Chicane et aussi Alison Moyette. Au retour, Mike DeMiro et Kygo aux hits de l'été jusqu'à 13h.
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1: 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On s'en va à Cache City avec Luc de la Rochelière prochainement. London Beat, I've been thinking about you. Voici tout d'abord Bewitched.

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On écoute Avicii, Sia et Sean Paul avec Cheap Thrills. On se retrouve demain, dès 10h, pour la dernière de la semaine, dans les avant-midi de la Superstation. Au retour à la maison, soyez là, dès 15h, Fred Parent sera avec vous.

0: Des averses. Aujourd'hui, risque d'un orage cet après-midi, 5 mm avec un maximum 21, humidex 27. Ce soir et cette nuit, généralement nuageux, 60 % de probabilité d'averses au courant de la nuit. Le brouillard se forme au courant de la nuit, on prévoit un minimum 14. Et vendredi, nuageux, 60 % de probabilité d'averses, maximum 22, humidex 25.
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3: Génération. Et c'est cool les derniers jours de juillet, vacances de la construction, semaine numéro 2. Je te souhaite de bien bons moments d'été, bien entouré. Et de flashback 97, film numéro 1 des cinémas cinéparks, un remake. Génération mariage, un beau snow d'ouverture signé Journey. Hit the bike avec les Scorpions. D'abord, les Stones live en 95. Une reprise de Bob Dylan.

Et puis, as-tu bien des mariages dans ton entourage cet été, des invitations? Si oui, ton kit, es-tu prêt? Choisi par plusieurs mariés pour la danse d'ouverture pendant bien des années, Open Arms Journey.

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1: Ah, moi, j'étais content de revoir Jean Leloup à la première du spectacle Paradis perdu, l'hommage du Cirque du Soleil à l'œuvre de Jean Leloup il y a quelques jours à Trois-Rivières. C'est jusqu'au 15 aussi. Hein, on va aller voir ce spectacle-là en plein air. Jean Leloup, sobre depuis une quinzaine d'années, s'occupe de sa maman vieillissante, gratte un peu de guitare ici et là, une fois de temps en temps. Pas de show prévu pour l'instant. C'est pour ça qu'on écoute du Isabelle à tout bout de champ ici, Génération. Et on va marcher avec les Égyptiens.
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1: Sans oublier Michael.
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1: Et Chip Trick.
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6: 1988.

Génération Collection Grand Écran, les trois films les plus populaires et payants de l'été 1997 au numéro 1, un remake d'une série télé, ça s'écoute

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3: C'est des averses. Aujourd'hui, risque d'un orage cet après-midi, 5 mm avec un maximum 21, humidex 27. Ce soir et cette nuit, généralement nuageux, 60 % de probabilité d'averses au courant de la nuit. Le brouillard se forme au courant de la nuit, on prévoit un minimum 14. Et vendredi, nuageux, 60 % de probabilité d'averses, maximum 22, humidex 25.
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C'est 1997 en Amérique, numéro 3 des studios Sony Pictures, Air Force One, avec Harrison Ford dans le rôle du président américain, beaucoup plus sympathique que celui présentement. Sorti le 25 juillet, un total de 172,9 millions de dollars. Numéro 2, Jurassic Park, le monde perdu des studios Universal. Ça fut le deuxième après celui de 93. Sorti le 23 mai, 229 millions. Et le numéro 1 de l'été, sorti le 2 juillet 97. Premier d'une série de 4 films, Sony Pictures encore. Tommy Lee Jones, Will Smith, M.I.B., Man in Black, 250,6 millions et toute une chanson.

Séquence G, numéro 1 de Prince en 86. Kiss, encore et encore. 85, l'année de Super Mario Bros. Et une petite nuit, voici les colocs.

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3: C'est des averses. Aujourd'hui, risque d'un orage cet après-midi, 5 mm avec un maximum 21, humidex 27. Ce soir et cette nuit, généralement nuageux, 60 % de probabilité d'averse au courant de la nuit. Le brouillard se forme au courant de la nuit, on prévoit un minimum 14. Et vendredi, nuageux, 60 % de probabilité d'averse, maximum 22, humidex 25.
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1: Bonne fin d'après-midi. Au microphone, Yannick Holmes. Voici vos informations. C'est aujourd'hui que la force policière de Belle-Baie agrandit son territoire. Elle dessert officiellement l'ensemble des districts de services locaux. Anciennement connu sous le nom de police régionale BNPP, le service, qui a été fondé en 1981, a officiellement changé son appellation pour force policière de Belle-Baie le 22 avril dernier. Son chef, Mathieu Richard.
2: On est certainement prêt pour le défi. Moi, j'ai commencé ici à la BNPP en 2004, puis ça se discutait déjà à ce moment-là pour les agrandissements. Puis là, on est très fiers aujourd'hui de l'équipe et au complet, et puis fiers de faire partie de l'agrandissement. Puis c'est gracieuseté de la création de la ville de Belle-Baie. On doit les remercier aussi pour le fantastique travail qu'ils ont fait, puis pour la confiance qu'ils ont mis dans l'ancienne police régionale BNPP, qui est maintenant la force policière de Belleville, puis la confiance qu'ils ont mis en nous pour être capable de prendre ce défi-là, on est définitivement prêt pour ça.
1: De nouveaux véhicules ont été achetés et l'ensemble de l'équipe accueille ce nouveau défi avec confiance. Des embauches supplémentaires ont été réalisées au cours des dernières années, affirme M. Richard.
2: On a fait la préparation depuis les dernières années pour les embauches au niveau du poste. On ne voulait pas attendre à la dernière minute pour engager des gens, ça aurait été mal placé de faire ça. Donc, on a déjà rempli les équipes, on a déjà fait des embauches supplémentaires, la création de la position de chef adjoint 2 ans passés pour aider pour les opérations. Donc, on a eu fait une préparation vraiment adéquate au niveau des 2 dernières années pour se préparer en vertu d'agrandissement.
1: Par ailleurs, les opérations policières, actuellement basées à Nigadou, déménageront bientôt. Un tout nouveau poste de police moderne est en cours de construction à Beresford, à l'intersection de la rue Aubé et de la rue principale. À nouveau, Monsieur Richard.
2: C'est quelque chose qui est très apprécié de tout le personnel ici à Force policière de Belleville. Notre bâtiment nous a très bien servi depuis 1981, mais avec les agrandissements, les ajouts à notre personnel, le vieillissement du bâtiment actuel, il est juste devenu désuet, puis c'est un bâtiment qui est en fin de vie. La ville de Belleville a fait un choix exceptionnel d'être capable de choisir de nous créer un nouveau poste de police, puis on a vraiment hâte de pouvoir déménager dedans, ça va vraiment faire du bien, puis c'est vraiment une source de motivation pour nos policiers aussi.
1: Le terrain extérieur du carrefour de la mer de Caraquette accueillera samedi la 2e édition de Afrofest MB. Le Festival africain du Nouveau-Brunswick est une grande célébration culturelle gratuite qui met en valeur la musique, la danse, l'art, la mode et la gastronomie des communautés africaines à travers la province. Son coordonnateur, Arsène Sorgho.
3: Je me suis rendu compte que dans la région justement de Caraquette, il y a de plus en plus de nouveaux visages qui forment l'Acadie d'aujourd'hui et celle de demain. Et donc, ça m'est venu en tête l'idée justement d'amener un festival qui existait déjà à Fredericton, ici même à Caraquette, pour justement valoriser ces personnes qu'on ne voit pas souvent, qui est la minorité visible en Acadie.
1: Tout au long de la journée, le public pourra découvrir des prestations artistiques, des démonstrations de danse, des rythmes de percussion, des kiosques d'artisans et d'exposants, des saveurs du monde, ainsi que plusieurs activités destinées à toute la famille. L'entrée est gratuite et l'ensemble de la population est invitée à prendre part à cette célébration rassembleuse.
3: Ça se veut un événement avant tout qui permet justement à toutes les cultures de se réunir. Mais là, c'est beaucoup justement en avant la culture africaine et puis tous les segments, justement, tous les plans de cette culture-là. Mais ça se veut globalement une célébration de la culture africaine, mais tous ceux qui viennent justement pour participer à cette activité-là, ça nous fait plaisir d'accueillir du monde et puis surtout des citoyens locaux qui veulent découvrir, apprendre un peu plus sur l'Afrique, que ce soit par la culture et puis la gastronomie.
1: Il y a un discours d'un élu progressiste conservateur du Nouveau-Brunswick est devenu viral en raison de tournures de phrases inhabituelles ressemblant à du texte généré par une intelligence artificielle. Bill Oliver a prononcé le 9 juin dernier des passages où il a indiqué lire des versions plus naturelles et plus fluides de son discours, ce qui a surpris les observateurs. Selon un expert en détection d'IA, ces phrases comportaient des résidus caractéristiques de générateurs de textes automatisés. Le député n'a pas voulu commenter cette situation qui soulève des questions sur l'usage de l'IA dans la rédaction politique. Et voilà, c'est ce qui complète votre bulletin d'information.
4: Généralement nuageux ce soir avec 60 % de probabilité d'averse au cours de la nuit prochaine. Des nappes de brouillard qui se forment au cours de la nuit avec un minimum de 14. Demain vendredi, nuageux, 60 % de probabilité d'averse avec des nappes de brouillard qui se dissipent le matin. Un maximum de 22 et un humidex de 25. Et à plus long terme pour samedi, alternance soleil-nuage avec un maximum de 26.
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4: Au niveau de l'indice des feux, présentement partout dans la province, c'est au vert, donc le brûlage est permis, mais on vous suggère toujours de consulter le site internet gnb.ca dans la section indice des feux. Vous pouvez également téléphoner sans frais la ligne d'information de brûlage au 1-866-458-8080. Le 1-866-458-8080. Mentionnons qu'il y a actuellement 3 sites qui demeurent patrouillés dans la province.
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Bienvenue dans votre retour à la maison de ce jeudi. Fred Parent qui vous retrouve dans votre radio. J'espère que ça va bien, que vous passez une belle journée. Et si vous êtes encore en mode vacances, mais profitez-en, hein, parce que ça passe vite l'été. Et surtout, je pensais à ça là tantôt, dans un mois déjà, la rentrée scolaire, on commence déjà à y avoir des annonces dans ce sens-là pour faire la publicité, la promotion du matériel scolaire. Donc, ça passe vite l'été, c'est le cas de le dire. Et un retour à la maison ne serait pas le même, évidemment, sans la musique. Et nous, on en a à profusion ici dans votre radio. Voici Ella Langley avec Choosing Texas.

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2: 15h16 minutes. 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
1: Généralement nuageux ce soir avec 60% de probabilité d'averse au cours de la nuit prochaine. Des nappes de brouillard qui se forment au cours de la nuit avec un minimum de 14. Demain vendredi, nuageux, 60% de probabilité d'averse avec des nappes de brouillard qui se dissipent le matin. Un maximum de 22 et un humidex de 25. Et à plus long terme pour samedi, alternance soleil-nuage avec un maximum de 26.
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3: Au baseball intermédiaire de la vallée de la Miramichi, les Aigles de Tracadie se sont avoués vaincus hier soir à Newcastle face aux Cardinals par la marque de 3-2. Les Aigles joueront leur dernier match de la campagne mardi soir prochain à Chatham face aux Tigers. Au soccer senior, les matchs éliminatoires de la Ligue de soccer senior de la Côte-Nord se poursuivront dimanche prochain. Dans les rencontres de demi-finale, il s'agit de duels aller-retour au meilleur des buts marqués. Dans la première demi-finale, l'équipe service financier Tracy Grant affrontera le FC Edmundston au terrain synthétique de Petit-Rocher ce dimanche 2 août à 16h. L'équipe Chaleur mène 1-0. Dans l'autre demi-finale, le FC Péninsule tire de l'arrière 4-1 face au Restigouche United et leur deuxième duel aura lieu dimanche prochain à 18h. Et au volleyball, certaines joueuses et certains joueurs au sein de l'équipe Nouveau-Brunswick ont reçu une recommandation spéciale à la Coupe Canada. C'est le cas, entre autres, d'Anthony Desforges, athlète de la région Chaleur, qui a reçu le prix Maple. Il fait partie de l'équipe verte M17 du Nouveau-Brunswick. Alain Degrasse pour la Superstation.
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1: On a présentement 19 degrés sur la région Chaleur et c'est 20 degrés du côté de la péninsule acadienne. Il y a la 64e édition du Festival acadien de Caraquette qui est à nos portes. Donc, ça va se dérouler du 2 au 15 août prochain avec quelques nouveautés cette année, entre autres la Loto 50-50 numérique avec un code QR là, que vous pouvez scanner avec votre téléphone. Là. Tous les détails sur leur site web festivalacadien.ca. Et du côté de la programmation, quelques rendez-vous au niveau des spectacles. Là, il y a la soirée country avec Earth Leblanc et Véronique Labbé qui aura lieu le 7 août à 20h30. Le lendemain, le 8 août, 21h, c'est lendemain de veille et Chris Chilios Band, hommage à Bob Bissonnette en première partie. Il y aura aussi le 14 août, 21h, party de la veille avec Suroi et la Trappe. Alors, c'est à ne pas manquer cette 64e édition du Festival acadien de Caraquette. Je vous rappelle que vous pouvez consulter le festivalacadien.ca pour avoir plus de détails.

Dans l'actualité locale et régionale, un projet qui fait beaucoup parler, celui de Canadian Copper, de relancer le gisement de Murray Brook et les installations de la mine Caribou, le suscite beaucoup d'enthousiasme dans la région de Bathurst, entreprise qui vise un début de production vers la fin de 2028 sous réserve des autorisations environnementales. Et lors d'une rencontre publique, il y a plusieurs travailleurs et entreprises locales qui sont venus s'informer des possibilités d'emploi et des contrats à venir. Donc, on parlait d'environ de 115 emplois permanents qui devraient être créés, en plus de dizaines de postes durant la phase de construction. Et pour plusieurs travailleurs expérimentés, ben, ce projet représente l'occasion de travailler près de chez eux plutôt que de devoir quitter la région là, pour des emplois miniers ailleurs au pays. Évidemment, on parle des retombées économiques qui sont attendues avec ce projet. On dit que ça va bien au-delà de la mine. Les commerces, les restaurants, les fournisseurs d'équipements et de services ainsi que les entreprises locales espèrent profiter de cette reprise d'activité. Et sur le terrain, ben, les travaux d'exploration là, se poursuivent afin de confirmer la composition du gisement qui pourrait contenir du zinc, de l'argent, de l'or et du plomb. Ces analyses vont permettre de déterminer les meilleurs débouchés commerciaux pour les minerais. Et le projet prévoit l'exploitation de la mine à ciel ouvert de Murray Brook, tandis que les installations de la mine Caribou serviront uniquement au traitement du minerai. Une nouvelle route d'environ 17 km va relier les deux sites. Et selon d'anciens spécialistes du secteur, le fait de réutiliser les infrastructures existantes va réduire considérablement les coûts de développement et va augmenter les chances de rentabilité. Alors, cette relance s'inscrit dans la nouvelle stratégie minière du gouvernement du Nouveau-Brunswick là, qui souhaite redonner un nouvel élan à une industrie là, longtemps importante pour l'économie de la province. On va demeurer un petit peu dans cette même lignée. Un petit peu plus tard, je vais vous parler de cuivre, mais de vol de cuivre, parce qu'apparemment, le nombre de vols de cuivre chez Bell augmente de 235% au Nouveau-Brunswick. Alors, je vous reparle de ce phénomène un petit peu plus tard. 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
3: Alors, qu'en est-il de cette nouvelle concernant Bell qui rapporte une importante recrudescence des vols de cuivre au pays? On dit que de janvier à juin, l'entreprise a recensé 993 vols et actes de vandalisme, soit une hausse de 78% par rapport à la même période l'an dernier. Et le Nouveau-Brunswick est la province où l'augmentation est la plus importante avec une hausse de, tenez-vous bien, 235%, tandis que l'Ontario demeure la province la plus touché en nombre de cas. Alors, les voleurs s'attaquent principalement aux câbles de cuivre installés sur les poteaux de télécommunication, souvent de nuit ou dans des secteurs ruraux peu fréquentés. Et ces vols entraînent évidemment des interruptions de services de téléphonie, d'Internet et de télévision, pouvant également compromettre l'accès aux services d'urgence. Et selon Bell, la forte demande mondiale en cuivre, alimentée notamment par la construction d'infrastructures électriques, de centres de données et de véhicules électriques, contribue à la hausse de la valeur du métal et rend ces vols plus lucratifs. L'entreprise affirme renforcer ses moyens de protection en installant des systèmes d'alarme, en améliorant la surveillance de son réseau, en collaborant avec les policiers et en accélérant le remplacement des câbles de cuivre par la fibre optique. Et Bell souligne également que les arrestations liées à ces crimes ont augmenté de 32% depuis le début de l'année et rappelle que les nouvelles dispositions de la loi fédérale C-14 prévoient des peines plus sévères pour les personnes reconnues coupables d'avoir endommagé des infrastructures essentielles. Alors visiblement, le cuivre qui est très populaire auprès des voleurs ces temps-ci.

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1: Bonne fin d'après-midi. Au microphone, Yannick Owens. Voici vos informations. C'est aujourd'hui que la force policière de Belle-Baie agrandit son territoire. Elle dessert officiellement l'ensemble des districts de services locaux. Son chef, Mathieu Richard.
2: On est certainement prêt pour le défi. Moi, j'ai commencé ici à la BNPP en 2004, puis ça se discutait déjà à ce moment-là pour les agrandissements. Puis là, on est très fiers aujourd'hui de l'équipe complète et puis fiers de faire partie de l'agrandissement.
1: Et le terrain extérieur du carrefour de la mer de Caraquet accueillera samedi la deuxième édition de Afrofest NB. Le Festival africain du Nouveau-Brunswick est une grande célébration culturelle gratuite qui met en valeur la musique, la danse, l'art, la mode et la gastronomie des communautés africaines à travers la province. Prochain bulletin complet à 17h.
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4: Généralement nuageux ce soir avec 60% de probabilité d'averse au cours de la nuit prochaine. Des nappes de brouillard qui se forment au cours de la nuit avec un minimum de 14. Demain vendredi, nuageux, 60% de probabilité d'averse avec des nappes de brouillard qui se dissipent le matin. Un maximum de 22 et un humidex de 25. Et à plus long terme pour samedi, alternance soleil-nuage avec un maximum de 26.
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4: 16h05, minutes. Fred Parent vous accompagne dans votre 3 à 7 de ce jeudi 30 juillet sur les ondes de la Superstation. Ça a descendu un petit peu du côté du thermomètre. Présentement, on est à 18 sur la région Chaleur et on a 19 degrés du côté de la péninsule acadienne. 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Donc, je vous fais à l'instant même réentendre ces quatre extraits de chansons qui sont quatre succès d'Elton John. Yeah!

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6: Je ne sais pas si c'est moi qui manque d'ouverture d'esprit pour avec la prochaine nouvelle, mais je pense qu'on est carrément en train de jouer à Dieu. Soleil sur demande, un satellite miroir obtient le feu vert pour un premier essai. Alors, c'est l'entreprise américaine Reflect Orbital qui a reçu l'autorisation de la Commission fédérale des communications, la FCC des États-Unis, pour lancer Arendelle 1, un satellite expérimental conçu pour réfléchir la lumière du soleil vers la Terre durant la nuit. Alors, la façon que ça va fonctionner, c'est que le prototype sera placé en orbite à 625 km d'altitude et sera équipé d'un miroir déployable de 18 mètres sur 18. Et il va pouvoir créer un faisceau lumineux d'environ 5 km de diamètre au sol. Alors ça, c'est quand même du spot, là. Et l'objectif est de valider une technologie là, qui pourrait éventuellement permettre d'offrir du soleil sur demande, notamment pour éclairer des événements, des chantiers ou des interventions d'urgence. Et à long terme, Reflect Orbital envisage une constellation pouvant atteindre 50 000 satellites d'ici 2035. Évidemment, le projet soulève de nombreuses inquiétudes dans la communauté scientifique. Les astronomes craignent une augmentation importante de la pollution lumineuse, des interférences avec les observations de l'univers, ainsi que des risques pour les télescopes, les pilotes, les automobilistes et certaines espèces animales, hein, dont les cycles naturels dépendent de l'obscurité. Donc, si vous avez des oiseaux qui normalement chantent le jour, qui se mettent à chanter la nuit, ça va pas bien. Et la Société canadienne d'astronomie Et la Société astronomique américaine estime que cette technologie pourrait nuire sérieusement à la recherche scientifique et perturber les écosystèmes. Et sur le plan juridique, aucun traité international n'interdit actuellement le déploiement de satellites réfléchissants. Des experts en droit spatial estiment toutefois qu'une réglementation internationale devra être mise en place au cours des prochaines années afin d'encadrer ce type de technologie, parce que c'est pas parce que c'est les États-Unis qui l'ont autorisé que ça se passe quand même au-dessus de nos têtes. Et je pense que tout le monde qui se retrouve à vivre sur cette boule ronde a son mot à dire, hein, parce que je pense, moi en tout cas, je suis pas intéressé à voir de me faire réveiller à 3h du matin par un gros spot là qui illumine toute ma ville. 5 km, là, c'est quand même assez grand. Puis on s'entend que c'est pas un éclairage qui est naturel. Donc, ben voilà pour cette nouvelle dans le monde des sciences et technologies.

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1: Généralement nuageux, ce soir avec 60% de probabilité d'averse au cours de la nuit prochaine, des nappes de brouillard qui se forment au cours de la nuit avec un minimum de 14. Demain vendredi, nuageux, 60% de probabilité d'averse avec des nappes de brouillard qui se dissipent le matin, un maximum de 22 et un humidex de 25. Et à plus long terme pour samedi, alternance soleil-nuage avec un maximum de 26.
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1: Dans le monde du sport, au tennis, il y a l'Ontarien Denis Shapovalov qui a pris la mesure du Mexicain Rodrigo Pacheco Méndez 6-3, 6-2 au deuxième tour du tournoi de Los Cabos au Mexique hier soir. Shapovalov, le champion en titre du tournoi, aura comme rival en quart de finale Dalibor Zvirdžina de la Tchéquie. Le Canadien est 68e au monde alors que Zvirdžina pointe au 116e échelon. Shapovalov doit participer au volet masculin de l'Omnium Banque Nationale qui sera présenté à Montréal à compter de la semaine prochaine. Au soccer, moins de la moitié des billets premium du Fan Festival de la FIFA ont été vendus pendant la Coupe du monde de soccer masculin, générant des recettes estimées à 5 millions de dollars selon les responsables de Toronto. Un rapport sur les premiers résultats de l'organisation du tournoi par Toronto indique que selon les données préliminaires, 44% des billets premium pour le festival phare de Fort York ont été vendus. Un rapport financier complet est attendu au début de l'année prochaine, une fois que les services municipaux auront terminé de vérifier les recettes et les compensations budgétaires. L'opposition mondiale au projet du président de la FIFA, Gianni Infantino, visant à céder une part des recettes de la Coupe du Monde à des investisseurs privés, s'est amplifiée ce matin, le dirigeant du soccer asiatique mettant en garde ses membres contre les menaces qui pèsent sur leur propre compétition. Le président de la Confédération asiatique de soccer, le Tchèque Salman bin Abraham Al-Khalifa, a déclaré que les actions unilatérales de la FIFA semblent discréditer les fondements même du soccer continental dans une lettre adressée aux fédérations membres. La lettre du Tchèque, consultée par la Associated Press, a circulé alors que l'UEFA, l'instance dirigeante du soccer européen, s'apprêtait à organiser plus tard aujourd'hui une réunion en ligne de ses 55 fédérations de pays afin d'élaborer une stratégie pour s'opposer au projet d'Infantino. Voilà, ben, c'était les principales nouvelles dans le monde du sport.
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4: On entend beaucoup parler ces temps-ci dans l'actualité de cas de rage chez certains animaux, entre autres les ratons laveurs et évidemment cette maladie qui peut être transmise à des animaux domestiques, aux chats, aux chiens et à l'humain, et une maladie qui s'avère mortel. Donc, la rage du raton laveur a récemment atteint 3 humains mordus par un chat infecté. Et voici quoi faire dans l'éventualité d'une exposition à cette maladie qui peut être mortelle pour l'humain. Alors, la rage se transmet par la salive d'un animal infecté, généralement en raison d'une morsure ou d'une griffure. Et la salive peut également infecter l'humain via les yeux ou une blessure existante. La maladie n'est jamais transmise par le sang, mais on s'entend que c'est pas recommandé de manipuler les fluides biologiques d'un animal infecté. Et en cas d'exposition au virus, ben, il est impératif d'appeler dès que possible Info Santé pour obtenir des instructions précises d'une infirmière. C'est elle qui vous expliquera les soins de santé à apporter. Et un médecin pourrait avoir à prescrire un traitement antibiotique ainsi qu'une vaccination contre la rage et contre le tétanos. Et entre-temps, ben, il faut noyer la plaie, c'est-à-dire nettoyer la morsure ou la griffure avec de l'eau et du savon pendant 10 à 15 minutes. Et dans le cas d'un contact de la salive de l'animal avec votre œil, votre bouche ou votre nez, rincer à grande eau sans savon pendant plusieurs minutes. Alors, si c'est votre animal de compagnie qui a été exposé à la rage, ben il faut également nettoyer abondamment la plaie. Il est important d'utiliser des gants de protection pour éviter de se contaminer soi-même. Et un médecin vétérinaire doit ensuite évaluer l'animal afin de mettre en place les mesures appropriées là, pour prévenir le développement de la maladie. Parce qu'il peut y avoir un délai de 2 semaines à 6 mois entre l'exposition au virus et l'apparition de symptômes chez la plupart des animaux de compagnie. Et pour l'humain, ce délai est d'environ 20 à 90 jours. Or, une fois les premiers symptômes apparus, ben on dit qu'il est trop tard parce qu'il n'existe aucun traitement pour guérir la rage qui est mortelle à 100 % des cas, tant pour les humains que pour les animaux domestiques. Donc, les symptômes chez l'humain incluent de la fièvre, des frissons, de la fatigue, des symptômes neurologiques comme des contractions musculaires, de la difficulté à respirer, des hallucinations, de l'agressivité et la peur de l'eau. Alors, comme on dit, ça demeure rare, mais étant donné la gravité de cette maladie, ben on prend pas de chance, évidemment.

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7: Alors, qu'en est-il de cette nouvelle concernant Bell qui rapporte une importante recrudescence des vols de cuivre au pays? On dit que de janvier à juin, l'entreprise a recensé 993 vols et actes de vandalisme, soit une hausse de 78 % par rapport à la même période l'an dernier. Et le Nouveau-Brunswick est la province où l'augmentation est la plus importante, avec une hausse de, tenez-vous bien, 235 % tandis que l'Ontario demeure la province la plus touché en nombre de cas. Alors, les voleurs s'attaquent principalement aux câbles de cuivre installés sur les poteaux de télécommunication, souvent de nuit ou dans des secteurs ruraux peu fréquentés. Et ces vols entraînent évidemment des interruptions de services de téléphonie, d'Internet et de télévision, pouvant également compromettre l'accès aux services d'urgence. Et selon Bell, la forte demande mondiale en cuivre, alimentée notamment par la construction d'infrastructures électriques, de centres de données et de véhicules électriques, contribue à la hausse de la valeur du métal et rend ces vols plus lucratifs. L'entreprise affirme renforcer ses moyens de protection en installant des systèmes d'alarme, en améliorant la surveillance de son réseau, en collaborant avec les policiers et en accélérant le remplacement des câbles de cuivre par la fibre optique. Et Bell souligne également que les arrestations liées à ces crimes ont augmenté de 32 % depuis le début de l'année et rappelle que les nouvelles dispositions de la loi fédérale C-14 prévoient des peines plus sévères pour les personnes reconnues coupables d'avoir endommagé des infrastructures essentielles. Alors visiblement, le cuivre qui est très populaire auprès des voleurs ces temps-ci.

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1: Bonne fin d'après-midi. Au microphone, Yannick Holmes, voici vos informations. C'est aujourd'hui que la force policière de Belle-Baie agrandit son territoire. Elle dessert officiellement l'ensemble des districts de services locaux. Anciennement connu sous le nom de police régionale BMPP, le service, qui a été fondé en 1981, a officiellement changé son appellation pour force policière de Belle-Baie le 22 avril dernier. Son chef, Mathieu Richard.
2: On est certainement prêt pour le défi. Moi, j'ai commencé ici à la BNPP en 2004, puis ça se discutait déjà à ce moment-là pour les agrandissements. Puis là, on est très fiers aujourd'hui de l'équipe et au complet, et puis fiers de faire partie de l'agrandissement. Puis c'est gracieuseté de la création de la ville de Belle-Baie. On doit les remercier aussi pour le fantastique travail qu'ils ont fait, puis pour la confiance qu'ils ont mis dans l'ancienne police régionale BNPP, qui est maintenant la force policière de Belleville, puis la confiance qu'ils ont mis en nous pour être capable de prendre ce défi-là, on est définitivement prêt pour ça.
1: De nouveaux véhicules ont été achetés et l'ensemble de l'équipe accueille ce nouveau défi avec confiance. Des embauches supplémentaires ont été réalisées au cours des dernières années, affirme M. Richard.
2: On a fait la préparation depuis les dernières années pour les embauches au niveau du poste. On ne voulait pas attendre à la dernière minute pour engager des gens, ça aurait été mal placé de faire ça. Donc, on a déjà rempli les équipes, on a déjà fait des embauches supplémentaires, la création de la position de chef adjoint 2 ans passés pour aider pour les opérations. Donc, on a fait une préparation vraiment adéquate au niveau des 2 dernières années pour se préparer en vertu d'agrandissement.
1: Par ailleurs, les opérations policières, actuellement basées à Nigadou, déménageront bientôt. Un tout nouveau poste de police moderne est en cours de construction à Beresford, à l'intersection de la rue Aubé et de la rue principale. À nouveau, Monsieur Richard.
2: C'est quelque chose qui est très apprécié de tout le personnel ici à Force policière de Belleville. Notre bâtiment nous a très bien servi depuis 1981, mais avec les agrandissements, les ajouts à notre personnel, le vieillissement du bâtiment actuel, il est juste devenu désuet, puis c'est un bâtiment qui est en fin de vie. La ville de Belleville a fait un choix exceptionnel d'être capable de choisir de nous créer un nouveau poste de police, puis on a vraiment hâte de pouvoir déménager dedans, ça va vraiment faire du bien, puis c'est vraiment une source de motivation pour nos policiers aussi.
1: Le terrain extérieur du carrefour de la mer de Caraquet accueillera samedi la 2e édition de Afrofest MB. Le Festival africain du Nouveau-Brunswick est une grande célébration culturelle gratuite qui met en valeur la musique, la danse, l'art, la mode et la gastronomie des communautés africaines à travers la province. Son coordonnateur, Arsène Sorgho.
3: Je me suis rendu compte que dans la région justement de Caraquet, il y a de plus en plus de nouveaux visages qui forment l'Acadie d'aujourd'hui et celle de demain. Et donc, ça m'est venu en tête l'idée justement d'amener un festival qui existait déjà à Fredericton, ici même à Caraquet, pour justement valoriser ces personnes qu'on ne voit pas souvent, qui est la minorité visible en Acadie.
1: Tout au long de la journée, le public pourra découvrir des prestations artistiques, des démonstrations de danse, des rythmes de percussion, des kiosques d'artisans et d'exposants, des saveurs du monde, ainsi que plusieurs activités destinées à toute la famille. L'entrée est gratuite et l'ensemble de la population est invitée à prendre part à cette célébration rassembleuse.
3: Ça se veut un événement avant tout qui permet justement à toutes les cultures de se réunir. Mais là, c'est beaucoup justement en avant la culture africaine et puis tous les segments, justement, tous les pans de cette culture-là. Mais ça se veut globalement une célébration de la culture africaine. Mais tous ceux qui viennent justement pour participer à cette activité-là, ça nous fait plaisir d'accueillir du monde et puis surtout des citoyens locaux qui veulent découvrir, apprendre un peu plus sur l'Afrique, que ce soit par la culture et puis la gastronomie.
1: Il y a un discours d'un élu progressiste conservateur du Nouveau-Brunswick est devenu viral en raison de tournures de phrases inhabituelles ressemblant à du texte généré par une intelligence artificielle. Bill Oliver a prononcé le 9 juin dernier des passages où il a indiqué lire des versions plus naturelles et plus fluides de son discours, ce qui a surpris les observateurs. Selon un expert en détection d'IA, ces phrases comportaient des résidus caractéristiques de générateurs de textes automatisés. Le député n'a pas voulu commenter cette situation qui soulève des questions sur l'usage de l'IA dans la rédaction politique. Et voilà, c'est ce qui complète votre bulletin d'information.
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5: Généralement nuageux ce soir avec 60 % de probabilité d'averse au cours de la nuit prochaine. Des nappes de brouillard qui se forment au cours de la nuit avec un minimum de 14. Demain vendredi, nuageux, 60 % de probabilité d'averse avec des nappes de brouillard qui se dissipent le matin. Un maximum de 22 et un humidex de 25. Et à plus long terme pour samedi, alternance soleil-nuage avec un maximum de 26.
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5: À venir du côté musical, au cours de la prochaine heure, on a Ella Langley, on a Laurence Saint-Martin aussi, Kenji Girac sera là en réserve un petit peu plus tard. Tout ça dans votre radio, la Superstation 92.9, 94.1 et en ligne au ckle.fm. Fred Parent qui vous accompagne jusqu'à 19h pour ce 3 à 7 en ce jeudi 30 juillet. Et je vous invite toujours à participer à notre concours « Poulais-tu les mettre en ordre ?» Tous les détails sur notre site web ckle.fm.

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3: 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Alors, on vous attend et surtout, vous pouvez découvrir il y a d'autres activités sur place, là. 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Alors, une belle occasion d'apprendre, de créer de vos mains et de repartir avec votre chandelle ainsi que des trucs pratiques à essayer à la maison. Donc, c'est un rendez-vous ce samedi.

0: Généralement nuageux ce soir avec 60 % de probabilité d'averse au cours de la nuit prochaine. Des nappes de brouillard qui se forment au cours de la nuit avec un minimum de 14. Demain vendredi, nuageux, 60 % de probabilité d'averse avec des nappes de brouillard qui se dissipent le matin. Un maximum de 22 et un humidex de 25. Et à plus long terme pour samedi, alternance soleil-nuage avec un maximum de 26.
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3: Dans la Ligue de baseball intermédiaire de la vallée de la Miramichi, les Aigles de Tracadie se sont avoués vaincus hier soir à Newcastle face aux Cardinals par la marque de 3-2. Le lanceur gagnant a été Chris McKay, qui a lancé un match complet de 7 manches et il n'a accordé que 2 points sur 6 coups sûrs et 1 but sur balle. Le lanceur perdant a été Jérémy Robichaud, qui a maintenant une fiche d'une victoire et 3 défaites. Au bâton, le meilleur frappeur des Aigles a été Mathieu Robichaud, qui a frappé un circuit solo en 3 présences. Les Aigles ont maintenant une fiche de 4 victoires et 13 revers depuis le début de la saison régulière et occupent le 4e rang de la Ligue. L'équipe de Tracadie jouera son dernier match de la campagne mardi soir prochain à Chatham face aux Tigers. Le premier lancer sera effectué à 19h30. Au soccer senior, les matchs éliminatoires de la Ligue de soccer senior de la Côte-Nord se poursuivront dimanche prochain. Dans les rencontres de demi-finale, il s'agit de duels aller-retour au meilleur début marqué. Dans la première demi-finale, l'équipe service financier Tracy Grant Chaleur a signé une victoire de 1-0 dans le premier match face au FC Edmundston au terrain synthétique de l'école Cité des Jeunes d'Edmundston dimanche dernier. La deuxième rencontre entre ces deux équipes aura lieu au terrain synthétique de Petit Rocher ce dimanche 2 août à 16h. Dans l'autre demi-finale, le FC Péninsule s'est incliné face au Restigouche United 4-1 la fin de semaine dernière. Le retour de ces deux équipes aura lieu ce dimanche à 18h. Au volleyball, certaines joueuses et certains joueurs au sein de l'équipe Nouveau-Brunswick ont reçu une recommandation spéciale à la Coupe Canada. C'est le cas, entre autres, d'Anthony Desforges, athlète de la région Chaleur, qui a reçu le prix Maple. Il fait partie de l'équipe verte M17 du Nouveau-Brunswick. Également au volleyball, il y aura un camp de développement pour le club de volleyball Les Rebelles les 8 et 9 août prochains au pavillon sportif Armand Caron de l'Université de Moncton, campus de Chipagan. Que vous souhaitez apprendre les bases ou perfectionner votre jeu, venez profiter de 2 journées consacrées au volleyball, au développement et au plaisir. Il y aura 2 groupes offerts, soit les débutants, seulement de 9h à midi, pour apprendre les bases, développer ses habiletés et gagner en confiance. L'autre catégorie sera pour les joueuses et joueurs avancés et les sessions seront offertes de 13h à 17h pour perfectionner son jeu, relever de nouveaux défis et passer au niveau supérieur. Le coût d'inscription est de 200$ par personne. Les places sont limitées. Réservez votre place dès maintenant afin de ne pas manquer cette occasion de progresser et de vivre 2 belles journées de volleyball avec les Rebelles. Inscription et paiement par virement Interac à l'adresse leclubleslesrebelles@gmail.com. Au tennis, la 5e édition du tournoi Chaleur Open, commandité par le port de Belle-Dune, va avoir lieu pendant la fin de semaine du 21 août prochain à Petit Rocher. Il y aura 5 catégories et vous pourrez vous inscrire à un maximum de 2 catégories. Il y aura le simple féminin et masculin, le double féminin et masculin et le double mixte. Ce tournoi est organisé par Tennis Nouveau-Brunswick en collaboration avec Tennis Canada et le club Tennis Chaleur. 5 000$ seront en jeu. Pour de plus amples informations, contactez Mario Boudreau au 506-545-5463. Au hockey junior, les Tigres de Carleton organiseront un camp d'été de 3 jours au Centre civique de Carleton les 24, 25 et 26 août prochains. Ce camp est offert aux joueurs de niveau M7, M9, M11 et M13. L'accent sera placé sur les habiletés individuelles telles que le patinage, les tirs, le maniement de la rondelle, ainsi que des jeux en espace restreint. Il y aura 4 séances sur glace d'une durée d'une heure chacune. Le coût d'inscription est de 125$, taxes incluses. Pour plus d'informations, contactez Charles Leblanc à charles.leblanc11@hotmail.com. C'est à le sport régional.
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notre concours, pouvais-tu les mettre en ordre aujourd'hui en ce jeudi? C'était 4 succès du chanteur Elton John. Alors, la bonne réponse était la 2. Félicitations. Si vous avez inscrit 2, vous êtes éligible pour le tirage de vendredi. On va faire tirer un familial 4 pour emporter ou 4 choix du rôtisseur en salle à manger. 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Alors, nous avions la chanson Your Song qui est sortie en 1970 sur l'album Elton John, tout simplement. 1972, Rocketman sur l'album Honky Chateau. 1983, I'm Still Standing sur l'album Too Low for Zero. Et finalement, Sad Song, Say So Much, sorti en 1984, sorti sur l'album Breaking Hearts. Donc, voilà pour ces 4 hits d'Elton John. Et on va écouter le plus récent, celui qui est sorti en 1984. Voici Sad Song.

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0: Généralement nuageux ce soir avec 60 % de probabilité d'averse au cours de la nuit prochaine. Des nappes de brouillard qui se forment au cours de la nuit avec un minimum de 14. Demain vendredi, nuageux, 60 % de probabilité d'averse avec des nappes de brouillard qui se dissipent le matin. Un maximum de 22 et un humidex de 25. Et à plus long terme pour samedi, alternance soleil-nuage avec un maximum de 26.
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peu importe qu'on fasse confiance au sondage ou non, ou qu'on leur accorde de l'importance, bref, on peut quand même y jeter un petit coup d'œil, parce que il y a un récent sondage qui a été réalisé par l'Institut Angus Reid, qui dit qu'une personne sur six ayant voté libéral en 2025 soutiendrait désormais le NPD, selon ce nouveau sondage qui a été réalisé en ligne. L'Institut de sondage a constaté que la moitié de ses électeurs citaient les changements climatiques comme la question les préoccupant le plus. Angus Reid a rapporté que 21% des personnes interrogées à l'échelle nationale ont déclaré que les changements climatiques étaient l'une de leurs principales préoccupations. On dit qu'il s'agit d'une hausse par rapport aux 14% enregistrés il y a seulement 4 mois. Restons dans le monde politique. Il y a le gouvernement libéral de Mark Carney qui est critiqué pour le manque de précision sur ses dépenses dans la foulée de nombreux investissements annoncés cet été. Randall Bartlett, économiste en chef adjoint chez Desjardins, a fait le bilan des annonces de dépenses du gouvernement libéral depuis la mise à jour économique du printemps au mois d'avril. Et selon ses calculs, Ottawa s'est engagé à consacrer plus de 40 milliards de dollars à de nouvelles dépenses au cours de la prochaine décennie, depuis la dernière mise à jour budgétaire. John Fragos, qui est porte-parole du ministre des Finances François-Philippe Champagne, a indiqué que le caractère urgent des perturbations économiques mondiales a conduit le gouvernement à présenter des propositions clés en dehors du cadre budgétaire actuel.

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2: De la musique encore pour vous dans les prochaines minutes sur les ondes de la Superstation avec One Republic et Need Your Love. On a aussi Morgan Wallen qui s'amène un petit peu plus tard, ainsi que B avec Away au 92.9 94.1. Fred Parent qui vous accompagne jusqu'à 19h dans votre 3 à 7.

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7: Généralement nuageux, ce soir avec 60 % de probabilité d'averse au cours de la nuit prochaine, des nappes de brouillard qui se forment au cours de la nuit avec un minimum de 14. Demain vendredi, nuageux, 60 % de probabilité d'averse avec des nappes de brouillard qui se dissipent le matin, un maximum de 22 et un humidex de 25. Et à plus long terme pour samedi, alternance soleil-nuage avec un maximum de 26.
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9: Au baseball intermédiaire de la vallée de la Miramichi, les Aigles de Tracadie se sont avoués vaincus hier soir à Newcastle face aux Cardinals par la marque de 3 à 2. Les Aigles joueront leur dernier match de la campagne mardi soir prochain à Chatham face aux Tigers. Au soccer senior, les matchs éliminatoires de la Ligue de soccer senior de la Côte-Nord se poursuivront dimanche prochain. Dans les rencontres de demi-finale, il s'agit de duels aller-retour au meilleur des buts marqués. Dans la première demi-finale, l'équipe service financier Tracy Grant affrontera le FC Edmundston au terrain synthétique de Petit-Rocher ce dimanche 2 août à 16h. L'équipe Chaleur mène 1-0. Dans l'autre demi-finale, le FC Péninsule tire de l'arrière 4-1 face au Restigouche United et leur deuxième duel aura lieu dimanche prochain à 18h. Et au volleyball, certaines joueuses et certains joueurs au sein de l'équipe Nouveau-Brunswick ont reçu une recommandation spéciale à la Coupe Canada. C'est le cas, entre autres, d'Anthony Desforges, athlète de la région Chaleur, qui a reçu le prix Maple. Il fait partie de l'équipe verte M17 du Nouveau-Brunswick. Alain Degrasse pour la Superstation.
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6: Ça complète ce retour à la maison, le 3 à 7 de la Superstation de ce jeudi 30 juillet. Il va rester une toute petite journée au mois de juillet, le mois le plus chaud de l'été, hein, déjà, qui va être derrière nous. Donc, je vous souhaite de passer une excellente fin de journée. Et de mon côté, je vous reparle demain dès 15 h. Bye bye.

0: Généralement nuageux ce soir avec 60 % de probabilité d'averse au cours de la nuit prochaine. Des nappes de brouillard qui se forment au cours de la nuit avec un minimum de 14. Demain vendredi, nuageux, 60 % de probabilité d'averse avec des nappes de brouillard qui se dissipent le matin. Un maximum de 22 et un humidex de 25. Et à plus long terme pour samedi, alternance soleil-nuage avec un maximum de 26.
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1: Généralement nuageux ce soir avec 60 % de probabilité d'averse au cours de la nuit prochaine. Des nappes de brouillard qui se forment au cours de la nuit avec un minimum de 14. Demain vendredi, nuageux, 60 % de probabilité.

0: possibilité d'averse avec des nappes de brouillard qui se dissipent le matin, un maximum de 22 et un humidex de 25. Et à plus long terme pour samedi, alternance soleil-nuage avec un maximum de 26.
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1: Généralement nuageux ce soir avec 60% de probabilité d'averse au cours de la nuit prochaine. Des nappes de brouillard qui se forment au cours de la nuit avec un minimum de 14. Demain vendredi, nuageux, 60% de probabilité d'averse avec des nappes de brouillard qui se dissipent le matin. Un maximum de 22 et un humidex de 25. Et à plus long terme pour samedi, alternance soleil-nuage avec un maximum de 26.
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